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1: Bonjour à tous, le feu est fixé dans les Landes, annonce d'Emmanuel Macron hier soir. Une bonne nouvelle, selon le président, 3600 hectares ont brûlé et 198 bâtiments ont été détruits. En revanche, la situation n'est pas la même. En Gironde, Emmanuel Macron, qui a fait le déplacement à Bordeaux, a appelé le pays à rester uni pour gagner contre les feux de forêt. L'incendie continue d'être virulent et il faut être extrêmement prudent, précise le chef de l'État. Dans la soirée, la préfecture de la Gironde a fait le point. Le feu n'a pas progressé ces dernières 24 heures, malgré de nombreuses reprises. Les autorités qui rappellent que la mobilisation reste pleine et entière, particulièrement à la veille d'une journée qui devrait être marquée par une hausse significative des températures. Dans la lutte contre les incendies, les pompiers risquent leur vie dans les Bouches-du-Rhône. Un soldat du feu est mort hier après une sortie de route d'un camion-citerne. Âgé de 38 ans, le pompier volontaire était seul à bord alors qu'il allait ravitailler le véhicule en carburant. On ne connaît pas encore les circonstances précises de l'accident. Dans le Var, ce sont 4 pompiers qui ont été blessés après que leur camion-citerne se soit là aussi renversé. Ils ont été légèrement blessés. Dans l'actualité aussi, Volodymyr Zelensky attendu à la Maison-Blanche. Le président ukrainien doit s'entretenir avec Donald Trump aujourd'hui. Il essaiera d'obtenir le soutien américain dans la guerre contre la Russie. Peut-on assister à une résurgence du VIH? Oui, selon les Nations Unies qui s'inquiètent de la baisse des financements internationaux, moins 20% en un an et moins 58% depuis 2011 dans les pays européens. La directrice adjointe d'ONU-SIDA évoque un essoufflement de la riposte mondiale contre le VIH et appelle à faire front commun. Et puis, il pourra bientôt ajouter une ligne à son CV. Entraîneur de l'équipe de France, Zinedine Zidane devrait prendre le relais de Didier Deschamps à la tête des Bleus. La Fédération française de foot tient une conférence de presse aujourd'hui pour annoncer le successeur de Deschamps. Depuis plusieurs mois, le nom de Zizou est avancé, sauf grande surprise, il sera nommé sélectionneur. Voilà pour l'actu, très bon début de journée à tous.

Bélier, grand bonheur, vous ronronnez de plaisir en galante compagnie. Taureau, Vénus et Mars roulent pour vous. Vous témoignez votre attachement à l'élu de votre cœur avec une infinie tendresse. Gémeaux, célibataire, la conjoncture astrale vous déroule le tapis rouge, alors profitez-en. Cancer, vous planez sur votre petit nuage amoureux. Vous n'en demandez pas plus pour être heureux. Lion, si vous avez subi des ralentis dans votre travail, la roue tourne enfin. Vierge, faites-vous plaisir. Prenez du bon temps avec votre partenaire. Balance, privilégiez votre vie de couple. Si vous partagez les mêmes centres d'intérêt, programmez-vous un emploi du temps en duo. Scorpion, vos neurones fonctionnent à plein régime. Quelle agilité intellectuelle! Sagittaire, vous avez besoin de vous bichonner. Faites-vous des soins de beauté, des massages. Capricorne, Mars et Vénus vous accompagnent sur les chemins de l'amour. Faites des vœux, ils seront exaucés. Verseau, Jupiter dans votre signe veille sur votre épanouissement sentimental. Poissons, les couples déjà formés roucoulent tendrement en faisant des projets d'avenir.

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1: Bonjour à tous, il faut rester unis, c'est ce qu'a indiqué hier soir Emmanuel Macron. Le chef de l'État en déplacement à Bordeaux s'est entretenu avec des élus et des pompiers pour évoquer le méga feu en Gironde. Un incendie toujours difficilement contrôlable pour les soldats du feu, mais il faut tenir bon, a expliqué le chef de l'État dans ce qu'il a qualifié de véritable bataille. 116 000 hectares ont été brûlés depuis le début de l'année en France. Dans un point de situation, la préfecture de Gironde assure que le feu n'a pas progressé ces dernières 24 heures, mais que la situation reste imprévisible. Et si la situation est toujours délicate en Gironde, elle semble s'améliorer dans les Landes. Le feu est fixé depuis hier. 3600 hectares sont partis en fumée, 198 bâtiments détruits. Le préfet annonce la levée progressive des mesures d'évacuation. 15 000 personnes évacuées pourront ainsi retrouver leur lieu de vie, à l'exception de certains quartiers de Biscarrosse, selon les autorités. Des pompiers qui luttent au péril de leur vie. Un soldat du feu est mort hier dans les Bouches-du-Rhône. Son véhicule a fait une sortie de route. Depuis le début de l'été, on compte au moins 84 pompiers blessés dans les incendies. Ils sont plusieurs centaines à être mobilisés depuis le début de la saison des feux. Dans l'actualité aussi, 38 voire 40 degrés, un nouvel épisode de chaleur est annoncé par Météo France. À partir d'aujourd'hui, il faut s'attendre à un pic de chaleur intense sur une large moitié ouest demain. Donald Trump souffle à nouveau le chaud et le froid. Le président américain a assuré qu'il y a de bonnes chances d'aboutir à des résultats après des négociations avec l'Iran. Le locataire de la Maison Blanche a menacé par la suite de bombarder à nouveau le pays. Aucune frappe américaine signalée depuis vendredi soir. Téhéran, de son côté, dément l'existence de ces négociations. Et puis, Zinedine Zidane devrait endosser le rôle de sélectionneur des Bleus. Le nom du nouveau coach de l'équipe de France doit être dévoilé par la Fédération française de foot ce matin lors d'une conférence de presse. Zizou pourrait remplacer Didier Deschamps, qui aura donc passé 14 ans à ce poste. Voilà pour l'actualité. Très bon début de journée à tous.

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1: Bonjour à tous, il faut rester unis, c'est ce qu'a indiqué hier soir Emmanuel Macron. Le chef de l'État en déplacement à Bordeaux s'est entretenu avec des élus et des pompiers pour évoquer le méga-feu en Gironde. Un incendie toujours difficilement contrôlable pour les soldats du feu, mais il faut tenir bon, a expliqué le chef de l'État dans ce qu'il a qualifié de véritable bataille. 116 000 hectares ont été brûlés depuis le début de l'année en France. Dans un point de situation, la préfecture de Gironde assure que le feu n'a pas progressé ces dernières 24 heures, mais que la situation reste imprévisible. Et si la situation est toujours délicate en Gironde, elle semble s'améliorer dans les Landes. Le feu est fixé depuis hier. 3600 hectares sont partis en fumée, 198 bâtiments détruits. Le préfet annonce la levée progressive des mesures d'évacuation. 15 000 personnes évacuées pourront ainsi retrouver leur lieu de vie, à l'exception de certains quartiers de Biscarrosse, selon les autorités. Des pompiers qui luttent au péril de leur vie. Un soldat du feu est mort hier dans les Bouches-du-Rhône. Son véhicule a fait une sortie de route. Depuis le début de l'été, on compte au moins 84 pompiers blessés dans les incendies. Ils sont plusieurs centaines à être mobilisés depuis le début de la saison des feux. Dans l'actualité aussi, 38 voire 40 degrés, un nouvel épisode de chaleur est annoncé par Météo France. À partir d'aujourd'hui, il faut s'attendre à un pic de chaleur intense sur une large moitié ouest demain. Donald Trump souffle à nouveau le chaud et le froid. Le président américain a assuré qu'il y a de bonnes chances d'aboutir à des résultats après des négociations avec l'Iran. Le locataire de la Maison Blanche a menacé par la suite de bombarder à nouveau le pays. Aucune frappe américaine signalée depuis vendredi soir. Téhéran, de son côté, dément l'existence de ces négociations. Et puis, Zinedine Zidane devrait endosser le rôle de sélectionneur des Bleus. Le nom du nouveau coach de l'équipe de France doit être dévoilé par la Fédération française de foot ce matin lors d'une conférence de presse. Zizou pourrait remplacer Didier Deschamps, qui aura donc passé 14 ans à ce poste. Voilà pour l'actualité. Très bon début de journée à tous.
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2: Merci, c'était Nicolas Gomez pour les infos qui revient tout à l'heure à 8h, 7h33. Bon réveil, merci d'être avec nous. La matinale, 7h30, 10h. On est ensemble donc jusqu'à 10h05 pour être précis. Tout à l'heure à 7h50, à mes côtés, Agathe pour les infos Zavaline. Et puis pour ce qui est de la météo du jour, eh bien pour aujourd'hui, Météo France nous dit carrément, on allume le four, temps sec et ensoleillé partout, sauf vers la frontière italienne, où l'humidité de la plaine passera la ligne de crête. Ces nuages gagneront la moitié est de la Savoie en fin de journée. Retour tonitruant de la chaleur avec 33 à 35 degrés en plaine, 35 à 800 mètres et 27 attendus ici à Val d'Isère. L'isotherme sera tristement perché à 5000 mètres d'altitude. Et puis l'isotherme 0 degré. Et puis le vent de sud installé le long des crêtes soufflera de 20 à 30 km heure. Pour la nuit prochaine, nuit calme et partiellement nuageuse en montagne. Et puis pour demain, mercredi, c'est reparti pour les vallées, la canicule. Nous, on reste préservés, mais avec des températures anormales pour la saison. Canicule acte 4 pour les relevés du matin. Eh bien, c'est frais. 9 degrés sur le parc des sports du centre. Et puis nous avons en altitude, du côté de Solez, une température actuellement de 14 degrés. Oh.

0: Gaëtan Roussel, tout s'en va sur Radio Val d'Isère, 7h41. Dans quelques secondes, l'horoscope.
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2: L'éphéméride et l'horoscope de ce mardi 28 juillet 2026, 209e jour de l'année. Il en reste 156. Nous sommes dans la 31e semaine. Le soleil s'est levé tout à l'heure ici à Val-d'Isère à 6h11. Il se couchera ce soir à 21h05. Et aujourd'hui, nous perdons encore 3 minutes de soleil. Nous fêtons aujourd'hui les Sansons. Et puis, la citation du jour de Blaise Pascal, la dernière démarche de la raison est de reconnaître qu'il y a une infinité de choses qui la surpassent. Et puis, pour le proverbe du jour, la dissimulation est une sagesse abrégée. Voici maintenant l'horoscope de Claire.
3: Bélier, grand bonheur, vous ronronnez de plaisir en galante compagnie.
4: Taureau, Vénus et Mars roulent pour vous. Vous témoignez votre attachement à l'élu de votre cœur avec une infinie tendresse.
5: Gémeaux, célibataire, la conjoncture astrale vous déroule le tapis rouge, alors profitez-en.
6: Cancer, vous planez sur votre petit nuage amoureux. Vous n'en demandez pas plus pour être heureux.
7: Lion, si vous avez subi des ralentis dans votre travail, la roue tourne enfin.
8: Vierge, faites-vous plaisir. Prenez du bon temps avec votre partenaire.
9: Balance, privilégiez votre vie de couple. Si vous partagez les mêmes centres d'intérêt, programmez-vous un emploi du temps en duo.
10: Scorpion, vos neurones fonctionnent à plein régime. Quelle agilité intellectuelle!
11: Sagittaire, vous avez besoin de vous bichonner. Faites-vous des soins de beauté et des massages.
12: Capricorne, Mars et Vénus vous accompagnent sur les chemins de l'amour. Faites des vœux, ils seront exaucés.
13: Verseau, Jupiter dans votre signe veille sur votre épanouissement sentimental.
14: Poisson, les couples déjà formés roucoulent tendrement en faisant des projets d'avenir.

0: Co dans la matinale de Radio Val d'Isère. La suite dans 3 minutes avec les infos d'Avaline, les infos d'Agathe. Bonjour Agathe.
1: Bonjour Romuald.
0: Alors les infos d'Avaline, on va mettre les lettres dans l'ordre. Quel est le programme pour cette journée?
1: Eh bien aujourd'hui dans les infos d'Avaline, nous évoquerons que la Tarentaise est toujours placée en vigilance concernant les incendies. Nous annoncerons le concert du mardi avec le trio Les Filles de l'Air à l'amphithéâtre de Verdure. Enfin, nous terminerons avec la circulation des quatre régions à l'année sur notre territoire pour faciliter notamment les déplacements l'été et à l'intersaison.
0: C'est dans 3 minutes maintenant sur Radio Val d'Isère. À tout de suite.
1: À tout de suite.

0: Le dernier titre de Feu Chatterton sur Radio Val d'Isère, ce qu'on devient, 7h51.
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0: Les infos Avaline, rebonjour Agathe.
2: Rebonjour Romuald, voici les infos Avaline de ce mardi 28 juillet. Mais d'abord, voici la météo observée. À 7h, le ciel était bleu, sans aucun nuage à l'horizon. Côté température, il faisait 10 degrés dans le village et au Pissaya et 15 degrés à Solez. Pour les routes, des travaux de maintenance sont prévus cette nuit à partir de 21h et jusqu'à demain à 5h du matin dans le tunnel du Villaret-Dunial. Un passage de véhicules sera autorisé toutes les heures. Si les derniers orages ont permis de ne pas aggraver la situation hydrique en Savoie, la sécheresse des sols reste prégnante. Les épisodes successifs de canicule depuis le début de l'été exposent le département à un risque d'incendie renforcé. La Savoie reste donc placée en alerte renforcée sécheresse et les secteurs de la Tarentaise et de la Maurienne sont toujours placés en vigilance. Le nombre de sollicitations reçues par le service départemental d'incendie et de secours pour des incendies de végétation est en augmentation de 30% par rapport à la même période que l'année dernière. De nombreuses restrictions sont toujours prolongées, dont l'interdiction des tirs de feux d'artifice jusqu'à lundi prochain. La préfète de la Savoie rappelle les règles qui encadrent l'usage du feu, en particulier à proximité des espaces naturels, et appelle chacun à faire preuve de la plus grande vigilance et à adopter un comportement responsable concernant par exemple les mégots ou les barbecues mal éteints afin de préserver les capacités des moyens de secours. De fortes vagues de chaleur seront de retour en milieu de semaine où on attendra jusqu'à 25 degrés à Val d'Isère selon les prévisions météo. Qui dit mardi dit concert. Cet après-midi, le trio de musique irlandaise Les Filles de l'Air proposera au public d'embarquer dans un voyage musical vers les contrées celtiques. Les voix, le violon, la guitare et le bodhrán rythmeront sur des musiques irlandaises, des chants gaéliques, des chants marins et d'autres chansons et musiques de tous les pays celtes connus. Le concert gratuit se tiendra à 17h30 à l'amphithéâtre de Verdure. La communauté de communes rappelle que les lignes des quatre régions S82, S83 en Haute-Tarentaise circulent toute l'année 7 jours sur 7. Ces bus desservent Bourg-Saint-Maurice, ses centres, Sainte-Foy-Village, Tignes 1800 et Val d'Isère. Une solution économique, confortable et éco-responsable pour se déplacer au quotidien dans la vallée, même en intersaison et en été. Il est possible de réserver ces trajets et de souscrire à un abonnement sur le site www.car-du6-savoie.fr. À noter que l'employeur prend en charge 50% de l'abonnement transport de son salarié pour les trajets domicile-travail. Afin d'améliorer ce nouveau service et de l'adapter au mieux aux besoins réels de la population, la région et la communauté de communes invitent les usagers à répondre à un questionnaire. Dans l'agenda du jour, retrouvez au cinéma Le Splendide à 18h Vaiana, suivi à 21h Permis de détruire. Vivaldi s'est ouvert de 9h à 13h et de 15h à 18h. La mairie est ouverte de 9h à midi, de 14h à 18h. La médiathèque est ouverte de 14h à 18h. La centrale de réservation est ouverte de 9h à 19h. L'office de tourisme est ouvert de 8h30 à 19h30. Le centre aquasportif est ouvert de 7h30 à 21h. L'acrobranche vous accueille de 10h à 19h. Et enfin, la pêche au lac de Louillette est ouverte de 6h30 à 18h. C'est la fin des infos Avaline. Retrouvez dans quelques instants Romuald. Je vous souhaite une agréable journée et je vous dis à demain.

Adrien Gallo sur Radio Val d'Isère pour Show dans 3 minutes de 8h. Retour de l'info avec Nicolas Gomez et puis bien sûr juste après la météo pour cette journée mais également pour les jours qui suivent.

0: Abgagoubed, la version originale de Sonny and Cher sur Radio Val d'Isère, reprise par UB40. 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Merci d'être là, c'est Radio Val d'Isère. Dans un instant, les prévisions météo. Pour l'heure, les infos avec Nicolas Gomez. Bonjour Nicolas.
1: Bonjour à tous. Quelques reprises de feu ce matin en Gironde. L'incendie reste imprévisible selon la préfecture. Le chef de l'État parle, lui, de semaines dures à venir. Emmanuel Macron était à Bordeaux hier, à quelques kilomètres du méga-feu qui a déjà ravagé près de 42 000 hectares. La vigilance reste maximale dans la région. Avec le retour de la chaleur prévue, les secours craignent de nouvelles reprises de feu. 7 départements sont en vigilance orange pour un risque d'incendie élevé, du Var aux Pyrénées-Orientales et l'Essonne. Dans les Landes, en revanche, l'incendie près de Biscarrosse est fixé. La préfecture indique la levée progressive des mesures d'évacuation. 15 000 évacués vont pouvoir retrouver leur lieu de vie, précisent les autorités. Les soldats du feu sont sur le front. Un sapeur-pompier volontaire de 38 ans est mort dans les Bouches-du-Rhône hier. Son camion-citerne s'est renversé près d'Arles alors qu'il allait le ravitailler en carburant. Dans le Var, le feu n'est pas fixé. Dans l'actualité aussi, 390 drones lancés sur la région de Moscou. L'Ukraine a visé la capitale russe. La plupart des engins ont été neutralisés, selon le maire. Dans le même temps, Volodymyr Zelensky, le président ukrainien, doit se rendre à Washington aujourd'hui. Il sera reçu par Donald Trump à la Maison-Blanche. Il sera question de soutien américain dans la guerre contre la Russie. C'est une situation qui se répète et qui inquiète jusqu'au gouvernement. Les vols dans les musées. La ministre de la Culture demande plus de sécurité et souhaite que les pièces les plus vulnérables soient mises à l'abri dans l'attente de la sécurisation de leur présentation. Dernier jour des soldes, la période avait été prolongée d'une semaine à cause de la canicule qui avait fait fuir les clients. Mais le bilan est décevant. 60% des entreprises constatent une baisse de fréquentation par rapport à l'année dernière, selon une note de l'Institut français de la mode. Et puis c'est un nom qui fait l'unanimité. Zinedine Zidane devrait succéder à Didier Deschamps à la tête de l'équipe de France ce matin. La Fédération française de foot tient une conférence de presse pour annoncer le nom du prochain sélectionneur des Bleus ce matin. Le nom de Zidane est évoqué déjà depuis plusieurs mois. Voilà pour l'actualité. Très bonne matinée à tous.
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0: La météo pour ce mardi, mais également pour les jours qui suivent. Aujourd'hui, temps sec et ensoleillé partout, sauf vers la frontière italienne où l'humidité de la plaine passera la ligne de crête. Ces nuages gagneront la moitié est de la Savoie en fin de journée. Et puis retour tonitruant de la chaleur avec 33-35 degrés en plaine, 35 degrés à 800 mètres vers Bourg-Saint-Maurice et 27 degrés attendus ici à Val d'Isère. L'isotherme 0 degré sera tristement perché à 5000 mètres. Vent de sud installé le long des crêtes, 20 à 30 km heure. Pour la nuit prochaine, nuit calme et partiellement nuageuse en montagne. Pour demain mercredi, c'est reparti pour les vallées, canicule Alpes 4. Journée très ensoleillée, accompagnée de cumulus assez joufflus sur le relief l'après-midi. La suite, jeudi, la canicule s'emballe sous un soleil de plomb avec 38-42 degrés en plaine, 37 vers 800 mètres et 28 degrés ici pour Val d'Isère. Et la tendance des jours suivants, eh bien vendredi, les températures seront suffocantes avec 36-38 degrés l'après-midi. La perspective d'averses orageuses en soirée faisant baisser la température deviendra réelle. Et puis enfin dimanche et lundi, dimanche forte chaleur et cumulus sur le relief et lundi peu de changements. Actuellement, nous avons sur le parc des sports du centre entre une température de 11 degrés, ça monte très vite ce matin. Et puis on a une inversion de température plutôt rare l'été. On a 15 degrés déjà du côté de Solès, plus que sur le centre de notre village. Et sur le glacier du Pissaya, malheureusement déjà 10 degrés au moment même.

0: Stevie Wonder sur Radio Val d'Isère. 8h09, la suite dans un instant avec des infos du parc des sports. On va aller du côté de l'école de tennis dans un instant, retrouver son responsable, son directeur Thomas, qui est là depuis de nombreuses années. C'est juste après ça.
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2: Direction la vallée du Manchet ce matin dans notre écrin de nature, à pied, en vélo ou en train jaune. Vous découvrirez là-bas 11 terrains de tennis et nous avons le plaisir ce matin de recevoir Thomas. Bonjour Thomas.
3: Bonjour Fred.
2: Tu es le responsable du centre de tennis, une équipe de 17 personnes avec 14 moniteurs diplômés d'État. Quels sont les services que tu proposes, Thomas ?
3: Écoute Fred, nous on a la chance de pouvoir organiser tout le tennis sur Val d'Isère, entre l'enseignement, les locations, les animations, les tournois.
2: On peut donc louer tout le matériel sur place ?
3: On peut louer tout le matériel sur place, que ce soit les raquettes, les balles, les terrains, 7 jours sur 7, entre 9h et 20h, pour pouvoir accueillir tout le monde. Oui.
2: C'est le moment idéal pour apprendre.
3: Et oui, quand on ne sait pas jouer, ou aussi quand on est déjà confirmé, qu'on veut faire évoluer son jeu. Et tout ça, à partir de 4 ans, on accueille les enfants, on accueille les mini-tennis, en fait, qu'on appelle nous les 4-5 ans. Ensuite, on a les stages enfants entre 6 ans et 10 ans, les adolescents entre 11 ans et 16 ans. Et puis, on a les stages ados, si on parle de cours collectifs, évidemment. On propose des stages de qualité. On peut commencer son stage le dimanche ou le lundi, comme pour le ski. Soit on fait du dimanche au vendredi ou du lundi au vendredi, selon sa date d'arrivée, avec des effectifs réduits pour pouvoir, en fait, progresser au mieux et que le moniteur soit au plus proche des attentes de chacun.
2: Mais pour mieux se perfectionner ou mieux découvrir ce sport, il y a aussi des leçons particulières.
3: Exactement, on peut venir en fait à la carte avec ses demandes particulières, c'est-à-dire si on veut quelque chose de plus physique, de plus technique, pouvoir en fait taper la balle avec un moniteur seconde série, d'avoir une qualité de balle aussi en face et pouvoir faire évoluer son jeu de façon spécifique.
2: Le centre de tennis le plus grand de Savoie, mais dans cet écrin de nature, c'est la chance de pratiquer le tennis dans un lieu exceptionnel.
3: Oui, oui, exceptionnel, ça effectivement tu peux vraiment appuyer là-dessus. On est dans cette vallée du Manchet qui est juste un petit peu à l'écart du centre, accessible très rapidement, qui nous offre un paysage de randonnée, de haute montagne avec une qualité d'activité assez hallucinante. On a 6 terrains en gazon synthétique. On a la Rolls-Royce du gazon synthétique là-haut qui nous permet d'avoir un terrain souple, un rebond pas trop haut, de pouvoir glisser comme sur de la terre battue et puis lorsque le terrain devient un petit peu humide, de pouvoir jouer directement dessus. Et pour compléter, on a 5 terrains en béton poreux pour pouvoir varier les plaisirs.
2: Tous ces cours sont accessibles bien sûr avec le Valpass.
3: Les terrains sont accessibles avec le Valpass effectivement pour pouvoir venir jouer avec sa famille pour la partie location.
2: Rendez-vous au chalet d'accueil du tennis au Manchet pour retrouver Corinne, Alexandra ou Thomas. Merci beaucoup d'être passé à notre micro et on se retrouve dans la vallée du Manchet.
3: Avec plaisir Fred, à très bientôt.

0: Martin Garrix et Ed Sheeran sur Radio Val d'Isère, 8h15.
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0: Les infos loisirs, les rendez-vous de ce mardi, balade marmotte et chamois du côté de la Sassière. C'est avec William, accompagnateur en montagne. Rendez-vous devant l'office du tourisme à 9h30. Cette balade est incluse dans le Valpass. Visite guidée du village, ça c'est à 10h. Revivez la fabuleuse histoire de Val d'Isère en parcourant le village. D'un village de montagne à une station de ski de renommée internationale. Vous saurez tout, cette visite est gratuite. Animation aujourd'hui. Animation gratuite proposée par Chloé de Val d'Isère Tourisme et plus précisément du service animation. Et bien à 10h, on aura une découverte du VTT à eux. Rendez-vous devant le centre aquasportif. Et puis à 14h30, on aura une course d'orientation avec Chloé. Ça se passera dans le parc des sports du centre. Chloé, elle sera à notre micro tout à l'heure à 9h10, comme chaque jour, ici dans la matinale de Radio Val d'Isère. Le centre aquasportif est ouvert de 7h30 à 21h. Ça ouvre très tôt le mardi, comme le dimanche. Espace cardio, salle de musculation, les murs d'escalade, les deux bassins et le wellness. Et puis notez qu'à 14h, il y aura un tournoi de basket en 3x3. Et puis le concert du mardi avec le service animation à 17h30 avec les filles de l'air. Alors l'air, E-I-R-E, qui signifie l'Irlande, mais aussi la déesse gaélique, embarquée dans un voyage musical vers les contrées celtiques. Venez découvrir les musiques irlandaises, mais également des chants gaéliques, des chants marins, des chansons et musiques de tous les pays celtes connus. C'est à l'amphithéâtre de Verdure, là aussi, hein, c'est gratuit. Au cinéma, deux films comme chaque jour, sauf le samedi. Au cinéma, à 18h, Vaiana, la légende du bout du monde. Et puis à 21h, Permis de détruire. La médiathèque sera ouverte cet après-midi de 14h à 18h. Et puis notez qu'à 10h, la médiathèque organise la balade nature à livre ouvert. Observation de la faune de montagne avec Steve, muni d'une longue vue et de livres de la médiathèque. C'est à 10h, hein, vous prenez bien sûr pour cela eh bien, un rendez-vous avec Steve à la médiathèque. La Via Ferrata des Plates de la Daille est ouverte, donc c'est celle de droite en sortant de Val d'Isère. Partez équipé, baudrier, longe, casque et puis bien sûr une gourde pour s'hydrater. Et puis notez que la passerelle himalayenne est maintenant ouverte, hein, à la sortie de Val d'Isère, au hameau de la Recula, et qui vous emmène du côté du bois de l'Allée. Pour le reste, eh bien, notez que le bike-park bien sûr est ouvert. On fera un point complet tout à l'heure à 10h20 avec Maxime, responsable du bike-park à Valin. Et puis les remontées mécaniques sont également ouvertes aux piétons et aux vététistes sur Bellevard, le téléphérique 9h45 à 16h40 et le télésiège de Borsa de 10h15 à 16h25. Et puis du côté de Solès, uniquement aux piétons, la télécabine de 9h45 à 16h45. Voilà pour les infos complètes de ce

0: Your Dever et Crystal sur Radio Val d'Isère, 8h26 dans 4 minutes, 8h30, retour de l'info avec Nicolas Gomez. Et puis bien sûr, juste après, on retrouvera un nouveau point sur la météo ici à Val d'Isère, avec une journée qui s'annonce d'ores et déjà chaude, hein, puisqu'en altitude, on a déjà de belles inversions de température, déjà 15 degrés du côté de Solèze, alors qu'il ne fait que 9 degrés dans le village.
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0: 8h30, 8h31 pour être précis, les infos avec Nicolas Gomez et puis bien sûr juste après la météo. Bonjour Nicolas.
1: Bonjour à tous. Quelques reprises de feu ce matin en Gironde. L'incendie reste imprévisible selon la préfecture. Le chef de l'État parle lui de semaines dures à venir. Emmanuel Macron était à Bordeaux hier, à quelques kilomètres du méga-feu qui a déjà ravagé près de 42 000 hectares. La vigilance reste maximale dans la région. Avec le retour de la chaleur prévu, les secours craignent de nouvelles reprises de feu. 7 départements sont en vigilance orange pour un risque d'incendie élevé, du Var aux Pyrénées-Orientales et l'Essonne. Dans les Landes, en revanche, l'incendie près de Biscarros est fixé. La préfecture indique la levée progressive des mesures d'évacuation. 15 000 évacués vont pouvoir retrouver leur lieu de vie, précisent les autorités. Les soldats du feu sont sur le front. Un sapeur-pompier volontaire de 38 ans est mort dans les Bouches-du-Rhône hier. Son camion-citerne s'est renversé près d'Arles alors qu'il allait le ravitailler en carburant. Dans le Var, le feu n'est pas fixé. Dans l'actualité aussi, 390 drones lancés sur la région de Moscou. L'Ukraine a visé la capitale russe. La plupart des engins ont été neutralisés, selon le maire. Dans le même temps, Volodymyr Zelensky, le président ukrainien, doit se rendre à Washington aujourd'hui. Il sera reçu par Donald Trump à la Maison-Blanche. Il sera question de soutien américain dans la guerre contre la Russie. C'est une situation qui se répète et qui inquiète jusqu'au gouvernement. Les vols dans les musées. La ministre de la Culture demande plus de sécurité et souhaite que les pièces les plus vulnérables soient mises à l'abri dans l'attente de la sécurisation de leur présentation. Dernier jour des soldes, la période avait été prolongée d'une semaine à cause de la canicule qui avait fait fuir les clients. Mais le bilan est décevant, 60% des entreprises constatent une baisse de fréquentation par rapport à l'année dernière, selon une note de l'Institut français de la mode. Et puis c'est un nom qui fait l'unanimité, Zinedine Zidane devrait succéder à Didier Deschamps à la tête de l'équipe de France ce matin. La Fédération française de foot tient une conférence de presse pour annoncer le nom du prochain sélectionneur des Bleus ce matin. Le nom de Zidane est évoqué déjà depuis plusieurs mois. Voilà pour l'actualité, très bonne matinée à tous.
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0: Merci Nicolas, à tout à l'heure, 9h pour les prochaines infos. Le temps de ce mardi, temps sec et ensoleillé partout, sauf vers la frontière italienne où l'humidité de la plaine passera la ligne de crête. Ces nuages gagneront la moitié est de la Savoie en fin de journée. Retour tonitruant de la chaleur avec 33-35 degrés en plaine, 35 à 800 mètres au niveau de Bourg-Saint-Maurice et 27 degrés attendus ici à Val d'Isère. L'isotherme 0 degré sera tristement perché à 5000 mètres encore aujourd'hui. Vent de sud installé le long des crêtes, 20 à 30 km heure. Et puis pour la nuit prochaine, eh bien ce sera une nuit calme et partiellement nuageuse en montagne. Actuellement, nous avons sur le parc des sports Charles Diebold une température de 14 degrés et il fait déjà 16 degrés du côté de Solesmes. On a de belles inversions de température ce matin, je vous le disais tout à l'heure. Et puis du côté du Pisaïa, le glacier, eh bien il fait déjà 11 degrés. 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

0: Les Stones sur Radio Val d'Isère, Jealous Lover, 8h39, la suite avec tout à l'heure à 8h50, les infos d'Avaline, les infos d'Agathe, et puis on retrouvera également juste avant l'horoscope, et là nous allons retrouver le service animation de Val d'Isère Tourisme avec David, son responsable, avec Fred. Bonjour David.
1: Bonjour Fred.
2: Oh, il y a eu beaucoup de balades ce matin. Il y en a qui vont rencontrer les marmottes et les chamois, d'autres qui vont se faire raconter l'histoire de Val d'Isère. Il y a même une balade de botanique, passion et bien-être. Mais nous allons pouvoir également nous promener avec un livre ouvert. On n'a pas besoin de s'inscrire. C'est avec Steve et on va se promener avec un livre à la main. Nous avons un magnifique bike park 250 km sur nos belles montagnes entre nos deux stations. Mais le mieux est d'être un tout petit peu initié.
1: Oh bah oui, j'allais te le dire. Beaucoup de kilomètres, un super bike park. Mais quand même, il faut avoir quelques connaissances en VTT pour pouvoir eh bien, affronter les petits pièges qu'il y a quand même sur ce bike park puisqu'on monte tout en haut de Bellevarde. Nous, ce qu'on vous propose mardi à 10h, c'est la découverte du VTTAE sur un petit circuit qui a été réalisé sur le bas de la face de Bellevarde. Là, vous serez avec Chloé, votre animatrice, mais vous serez aussi avec William, qui est un spécialiste du VTT et qui va vous proposer une sorte d'initiation au VTTAE à partir de 10h. C'est gratuit et c'est sur le toit du centre aquasportif.
2: Et justement, à 14h, on descend du toit et dans le centre aquasportif, nous aurons un tournoi de basket.
1: Comme chaque mardi, le tournoi de basket en 3 contre 3 et c'est au centre aquasportif, directement sur place pour les inscriptions.
2: Et puis à 14h30, rendez-vous avec Chloé pour une course d'orientation.
1: Pas d'inscription, vous allez directement au niveau du télésiège du village si vous voulez participer à cette course d'orientation. Il faut être rapide, il faut être observateur pour pouvoir gagner de nombreux lots. La course d'orientation, c'est à 14h30 ce mardi.
2: Une véritable immersion dans la nature avec notre magnifique parc national de la Vanoise. Nous allons pouvoir ce mardi rencontrer les agents, mais ça se mérite.
1: Toute la semaine, vous partez à la rencontre des agents. Ce mardi, vous allez aller du côté du refuge du fond des fours. Et à partir de 17h, et ce jusqu'à 19h, vous allez pouvoir échanger avec les agents du parc national de la Vanoise sur leur métier et puis aussi sur les comportements qu'on peut avoir au sein du parc national de la Vanoise puisque c'est aussi un parc protégé. Vous êtes intéressé, n'hésitez pas, c'est à 17h au refuge du fond des fours et c'est gratuit, bien entendu.
2: Et puis place au concert.
1: Le concert. Alors là, on change d'horizon et on se transporte du côté de la mer, du côté des pays celtes, puisque nous avons rendez-vous avec les filles de l'air. Mais de l'air, de l'air, de l'air. Comment tu l'écris, l'air ?
2: On l'écrit E-I-R-E.
1: A-I ? E-I, E-I, E-I-R-E de l'air, les filles de l'air. Vous avez certainement compris, on part d'un concert de musique celtique. C'est assez original. Et si vous êtes un amoureux de la musique celtique, vous allez rencontrer les filles de l'air à partir de 17h30 pour ce concert ultra original qu'on vous propose de façon gratuite à l'amphithéâtre de Verdure.
2: Merci David, à cet après-midi pour les animations de demain.
1: À tout à l'heure.

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1: Bélier, grand bonheur, vous ronronnez de plaisir en galante compagnie.
2: Taureau, Vénus et Mars roulent pour vous. Vous témoignez votre attachement à l'élu de votre cœur avec une infinie tendresse.
3: Gémeaux, célibataire, la conjoncture astrale vous déroule le tapis rouge, alors profitez-en.
4: Cancer, vous planez sur votre petit nuage amoureux, vous n'en demandez pas plus pour être heureux.
5: Lion, si vous avez subi des ralentis dans votre travail, la roue tourne enfin.
6: Vierge, faites-vous plaisir, prenez du bon temps avec votre partenaire.
7: Balance, privilégiez votre vie de couple. Si vous partagez les mêmes centres d'intérêt, programmez-vous un emploi du temps en duo.
8: Scorpion, vos neurones fonctionnent à plein régime, quelle agilité intellectuelle!
9: Sagittaire, vous avez besoin de vous bichonner, faites-vous des soins de beauté, des massages.
10: Capricorne, Mars et Vénus vous accompagnent sur les chemins de l'amour.
11: Faites des vœux, ils seront exaucés.
12: Verseau, Jupiter dans votre signe veille sur votre épanouissement sentimental.
13: Poisson, les couples déjà formés roucoulent tendrement en faisant des projets d'avenir.
14: Je veux la totale, toute la liste.

0: Clio sur Radio Val d'Isère, ultra violent, 8h48. Dans moins de 2 minutes, les infos avalines proposées par Agathe. On parlera notamment des fermetures de routes nocturnes ici pour l'accès à Val d'Isère.
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0: 8h50, les infos avalines. Rebonjour Agathe.
5: Rebonjour Romuald, voici les infos avalines de ce mardi 28 juillet. Mais d'abord, voici la météo observée. À cette heure, le ciel était bleu, sans aucun nuage à l'horizon. Côté température, il faisait 10 degrés dans le village et au Pissaya et 15 degrés à Solez. Pour les routes, des travaux de maintenance sont prévus cette nuit à partir de 21h et jusqu'à demain à 5h du matin dans le tunnel du Villaret d'Unial. Un passage de véhicules sera autorisé toutes les heures. Si les derniers orages ont permis de ne pas aggraver la situation hydrique en Savoie, la sécheresse des sols reste prégnante. Les épisodes successifs de canicule depuis le début de l'été exposent le département à un risque d'incendie renforcé. La Savoie reste donc placée en alerte renforcée sécheresse et les secteurs de la Tarentaise et de la Maurienne sont toujours placés en vigilance. Le nombre de sollicitations reçues par le service départemental d'incendie et de secours pour des incendies de végétation est en augmentation de 30% par rapport à la même période que l'année dernière. De nombreuses restrictions sont toujours prolongées, dont l'interdiction des tirs de feux d'artifice jusqu'à lundi prochain. La préfète de la Savoie rappelle les règles qui encadrent l'usage du feu en particulier à proximité des espaces naturels et appelle chacun à faire preuve de la plus grande vigilance et à adopter un comportement responsable concernant par exemple les mégots ou les barbecues mal éteints afin de préserver les capacités des moyens de secours. De fortes vagues de chaleur seront de retour en milieu de semaine où on attendra jusqu'à 25 degrés à Val d'Isère selon les prévisions météo. Qui dit mardi dit concert. Cet après-midi, le trio de musique irlandaise Les Filles de l'Air proposera au public d'embarquer dans un voyage musical vers les contrées celtiques. Les voix, le violon, la guitare et le bodhrán rythmeront sur des musiques irlandaises, des chants gaéliques, des chants marins et d'autres chansons et musiques de tous les pays celtes connus. Le concert gratuit se tiendra à 17h30 à l'amphithéâtre de Verdure. La communauté de communes rappelle que les lignes des quatre régions S82, S83 en Haute-Tarentaise circulent toute l'année 7 jours sur 7. Ces bus desservent Bourg-Saint-Maurice, Cécentre, Sainte-Foy-Village, Tignes 1800 et Val d'Isère. Une solution économique, confortable et éco-responsable pour se déplacer au quotidien dans la vallée, même en intersaison et en été. Il est possible de réserver ces trajets et de souscrire à un abonnement sur le site www.car-du6-savoie.fr. A noter que l'employeur prend en charge 50% de l'abonnement transport de son salarié pour les trajets domicile-travail. Afin d'améliorer ce nouveau service et de l'adapter au mieux aux besoins réels de la population, la région et la communauté de communes invitent les usagers à répondre à un questionnaire. Dans l'agenda du jour, retrouvez au cinéma Le Splendide à 18h Vaiana, suivi à 21h Permis de détruire. Vivaldi s'est ouvert de 9h à 13h et de 15h à 18h. La mairie est ouverte de 9h à midi, de 14h à 18h. La médiathèque est ouverte de 14h à 18h. C'est la fin des infos avalines. Retrouvez dans quelques instants Romuald. Je vous souhaite une agréable journée et je vous dis à demain. 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

Chris Rea, I can dance to that sur Radio Val d'Isère. Dans 3 minutes, 9h, retour de l'info avec Nicolas Gomez. Et pour rejoindre les infos de 9h, voici le tout dernier titre, nouveauté Radio Val d'Isère, le tout dernier titre de Bruno Mars, On My Soul sur Radio Val d'Isère.

0: pile 9h sur Radio Val d'Isère. Dans un instant, les prévisions météo. Pour l'heure, voici les infos avec Nicolas Gomez. Bonjour Nicolas.
1: Bonjour à tous. En Gironde, près de 130 km de lisière sont à traiter aujourd'hui pour éviter toute reprise. Le feu est stabilisé ce matin selon la préfecture, mais reste toujours imprévisible. Des reprises de feu sont observées après une nuit calme où les flammes n'ont pas progressé depuis 24 heures. Le méga-feu a parcouru 42 000 hectares. Dans les Landes, la situation semble s'améliorer. Le feu est fixé. La préfecture indique la levée progressive des mesures d'évacuation. Les habitants des communes de Sanguinet et de Parentis en Borne peuvent regagner leur logement. À Biscarrosse, des résidents d'un camping et des habitants du village aéronautique peuvent aussi rentrer chez eux. Les pompiers qui luttent encore au péril de leur vie. Un soldat du feu est mort dans les Bouches-du-Rhône. Hier, son camion-citerne a percuté un platane. Seul à bord du véhicule, le pompier volontaire était parti ravitailler le camion au carburant. Dans le Var, 4 pompiers ont été blessés. Leur camion-citerne s'est aussi renversé. Dans le Var, l'incendie n'est pas fixé. A noter que Météo France prévoit un retour de la chaleur dès aujourd'hui. Le pic est attendu demain avec 40 degrés dans le sud-ouest. Dans l'actualité aussi, l'Espagne en proie aux flammes, elle aussi. Près de Madrid, les pompiers luttent sans relâche, confrontés au même problème qu'en France. La chaleur et le vent attendus demain pourraient raviver certains endroits. Deux nouvelles plaintes contre Patrick Bruel. C'est le journal Mediapart qui le révèle. L'une des plaignantes dénonce un viol qu'elle aurait subi à l'automne 94. L'autre une agression en 2005, des faits prescrits. Le chanteur a été mis en examen le 10 juin dernier pour 4 affaires de viol et agression sexuelle. Renault, jugé pour tromperie aggravée, le constructeur automobile français sera renvoyé devant le tribunal correctionnel de Paris, selon le parquet. Il est visé après le scandale du Dieselgate. On connaîtra les dates du procès en avril 2027. Et puis, bilan morose pour les commerçants. La fin des soldes, c'est aujourd'hui. Une période prolongée à cause de la canicule, mais qui n'a pas réussi à faire remonter la fréquentation, selon la Chambre de commerce et d'industrie de Paris, où 60% des professionnels estiment qu'il n'y a pas eu d'effet positif. Voilà pour l'actu. Très bonne matinée à tous.
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0: Merci Nicolas. À tout à l'heure, 10h pour les prochaines infos. On retrouvera les infos sport tout à l'heure à 9h30. Le temps de ce mardi, temps sec et ensoleillé partout, sauf vers la frontière italienne où l'humidité de la plaine passera la ligne de crête. Ces nuages gagneront la moitié est de la Savoie en fin de journée. Et puis retour tonitruant de la chaleur avec 33-35 degrés en plaine, 35 du côté de Bourg-Saint-Maurice et 27 degrés ici attendus à Val d'Isère. On aura une isotherme 0 degré tristement perché à 5000 mètres et le vent de sud installé le long des crêtes à 20-30 km/h. Et puis pour la nuit prochaine, eh bien nuit calme et partiellement nuageuse en montagne. Et si on regarde demain mercredi, c'est reparti pour la quatrième canicule. Alors on sera bien, nous ici à Val d'Isère, hein, naturellement climatisé, mais ça reste des températures anormales pour ce qui est de la journée de demain. Journée très ensoleillée accompagnée de cumulus assez joufflu, donc chez nous sur le relief l'après-midi. Actuellement, nous avons sur le parc des sports du centre une température de 16 degrés, ça monte très très vite. Et puis du côté de Solesse, toujours cette inversion de température hein, depuis très tôt ce matin. Il fait plus chaud en altitude, 17 degrés actuellement sur Solesse. Et puis si on monte à la côte 3100, nous avons déjà 11,5 degrés.

Mika et Stiltos sur Radio Val d'Isère, Curstone vers 9. D'ici quelques minutes, on va retrouver Chloé du service animation de Val d'Isère Tourisme. On parlera avec elle des animations gratuites de cette journée, juste après Beverly Night.

0: 9h12 sur Radio Val d'Isère. Nous allons retrouver Chloé comme promis pour les animations du jour, l'animation gratuite. Bonjour Chloé.
1: Bonjour Romu.
0: Alors, le programme de cette journée, deux animations gratuites proposées par Val d'Isère Tourisme. Il y en a une ce matin et une cet après-midi.
1: Oui, qui n'ont rien à voir l'une avec l'autre d'ailleurs. Ce matin, c'est une initiation VTT électrique. Donc des VTT tout suspendus avec une belle assistance électrique. Et on retrouve William, qui est le moniteur VTT, qui va expliquer ou réexpliquer comment se servir correctement de ces vélos.
0: Voilà, alors tout suspendu, ça ne veut pas dire qu'il est perché en l'air, hein. Ça veut dire qu'il y a des suspensions
1: à l'avant
0: et à l'arrière.
1: Et à l'arrière.
0: Voilà, c'est
1: tout
0: ça.
1: À fait.
0: Et voilà, donc ça c'est ce matin, c'est gratuit.
1: À partir d'1m50.
0: D'accord, 1m50. Et puis ça, le rendez-vous est du côté du centre aquasportif.
1: Tout à fait, sur le toit du centre aquasportif directement, sur la zone d'initiation First Ride.
0: Voilà, et puis cet après-midi, course d'orientation, c'est ça, si
1: oui.
0: J'ai bien lu.
1: Tout à fait, là on se retrouve dans le centre, au niveau du télésiège village, donc entre le mini-golf et le beach volley à peu près. Et donc course d'orientation, donc initiation, orientation éventuellement pour les plus jeunes. Et le but du jeu, c'est de lire une carte et de retrouver toutes les balises.
0: Voilà, c'est vrai qu'aujourd'hui on ne sait plus vraiment lire de cartes.
1: On a inventé les GPS maintenant.
0: Voilà, c'est ça, imagine, ça tombe en panne, tu vois, on est perdu.
1: Exactement.
0: Donc c'est bien les cartes toujours. Et puis justement, tu vas expliquer comment se repérer avec les caps, les azimuts surtout pour les terriens.
1: Tout à fait. Et avec tous les points de repère qu'on a directement sur le front de verdure.
0: Ouais.
1: Avec les remontées mécaniques, avec le village, avec tout ça. Donc il y a largement de quoi se repérer.
0: Se repérer, ouais.
1: Pour retrouver toutes les balises.
0: Bon très bien. Là aussi c'est gratuit. Merci beaucoup Chloé.
1: Et toujours bien penser crème solaire,
0: oui.
1: Bouteille d'eau et les enfants, prenez vos parents.
0: Oui, c'est ça. J'adore. Je suis jamais prêt à cette phrase, mais c'est exactement ça. Oui, effectivement la chaleur, tu en parles parce que effectivement même si on n'a pas de canicule nous ici en montagne, on a des températures qui montent très très hautes également.
1: Et les UV.
0: Voilà, et les UV, oui, puisque la couche d'ozone est moins importante qu'en vallée, donc on brûle plus rapidement. Donc effectivement, crème solaire plus que d'habitude, plus que ce que vous avez l'habitude de faire en pleine.
1: Exactement.
0: Merci.
1: Et une bouteille d'eau.
0: Et une bouteille d'eau, ouais, c'est ça. Ouais. Même plus, mais en tout cas de l'eau. Salut, à demain.
1: À demain.

0: Taylor Swift sur Radio Val d'Isère.
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0: Les rendez-vous de cette journée avec tout à l'heure à 10h une visite guidée du village. Revivez la fabuleuse histoire de Val d'Isère en parcourant le village. D'un village de montagne à une station de ski de renommée internationale, vous saurez tout. Cette visite est gratuite. Animation du jour, hein, on en parlait avec Chloé. Animation gratuite à 10h, découverte du VTT à eux. Et puis à 14h30, une course d'orientation dans le parc des sports du centre. Le centre aquasportif est ouvert toute la journée. Il a ouvert très tôt ce matin à 16h à 7h30. Il est ouvert jusqu'à 21h avec l'espace cardio, la salle de muscu, les murs d'escalade, les deux bassins et puis le wellness. Et à 14h, il y aura un tournoi de basket en 3x3 au centre aquasportif. Et puis le concert du mardi à 17h30 avec les Filles de l'Air. Alors ça s'écrit E-I-R-E, hein, qui signifie l'Irlande, mais aussi la déesse gaélique, embarquée dans un voyage musical vers les comtés celtiques. Venez découvrir musique irlandaise, chant gaélique, chant de marin, chansons et musique de tous les pays celtes connus. C'est à l'amphithéâtre de Verdure, tout à l'heure à 17h30 et c'est gratuit. Au cinéma, à 18h, Vaiana, la légende du bout du monde. Et puis en second film, permis de détruire, et non pas permis de construire, hein, c'est la deuxième édition, et c'est le numéro 2. Et puis la médiathèque sera ouverte cet après-midi de 14h à 18h. Il y aura à 10h la balade nature à livre ouvert, observation de la faune de montagne avec Steve, muni d'une longue vue et de livres de la médiathèque. C'est sans inscription. La Via Ferrata des Plates de la Daille est ouverte. C'est celle de droite en quittant Val d'Isère. Partez bien sûr équipé, casque, longe, baudrier et gourde. Et puis bien sûr, notre bike park est ouvert, accessible du débutant au pratiquant confirmé. Le bike park est adapté à toutes les pratiques. On aura tout à l'heure en direct aux alentours de 10h-20, Maxime justement du bike park. Et puis je termine avec les remontées mécaniques et les horaires qui sont ouvertes, les remontées et aux vététistes, aux piétons et aux vététistes sur Belvarde, le téléphérique de l'Olympique de 9h45 à 16h40 et le télésiège de Borsa de 10h15 à 16h25 et uniquement aux piétons sur Solèze, la télécabine de 9h45 à 16h45.

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0: Tampa City sur Radio Val d'Isère, 9h26. Allez, on part du côté de Tignes. On a Morgane au bout du fil de l'autre côté de Tovières. Comment ça va, Morgane?
1: Oh bah écoute, moi je vais toujours bien. Puis quand tu regardes un petit peu ce ciel bleu, c'est juste magique. C'est un petit peu la carte postale de l'été. Hein. Je suis sûre que c'est un petit peu pareil par chez toi. On profite en tout cas de la jolie vue que nous offre notre bureau. Mais en tout cas, aujourd'hui, amis vacanciers, puisque moi je reste dans mon bureau et toi dans le tien, mais on va faire partir un petit peu ces vacanciers ou ces saisonniers qui ont le temps. On va les emmener sur le Bike Park. Bike Park de Tignes, Val d'Isère. Aujourd'hui, je vous ai concocté un petit passage plutôt sympa. Bon, on est en VTT assistance électrique. Alors, vous allez me dire, ouais, ça va être cool, ça va être facile. Non, vous allez quand même, pédaler, attention, ouais. Grimper. Il va falloir pédaler hein, quand même, les gars. Donc, je vais vous emmener plutôt sur un joli petit terrain. C'est vrai que ça, c'est plutôt cool. Moi, j'adore en fait le VTT assistance électrique. Bon, j'en ai jamais fait, mais je vois bien l'idée. Je trouve que les pistes, en tout cas, vu comment on me décrit, moi, le Bike Park de Tignes et la Bike Patrol, c'est vrai que ça donne plutôt envie. Donc, le VTT assistance électrique. On va commencer par Easy Ride. Hein. Nous, c'est la bleue qu'on a du côté de Palafour. C'est une montée jusqu'au lac du Chardonnay de 4,4 km. Elle est bleue, donc elle est plutôt simple. Vous avez Chardonnay après au départ du Val-Claré. Bon, là, c'est du rouge. Hein. C'est pour les riders confirmés. Et puis, pour ceux qui ont vraiment l'habitude, là, on va grimper. Attention, ça grimpe sévère. Mais c'est un petit peu la pépite, la chouchoute hein, au niveau de la Bike Patrol de Tignes. C'est une piste expert hein, qui s'appelle Dark Jador. C'est une piste noire où vous longez le parc national de la Vanoise, vous passez près du col du Palais, hein, tout ça au-dessus du lac du Chardonnay. Je vous rappelle juste quand même que vous n'avez absolument pas le droit de rentrer dans le parc national de la Vanoise avec votre VTT. Et puis attention aux piétons parce que vous allez en croiser. Alors là, on parle évidemment de Tignes, mais vous avez des pistes hein, pour me rejoindre évidemment au sommet de Fraisse. Vous allez pouvoir de la DAE prendre Fée Magique, hein, ça c'est plutôt cool. Vous arrêtez au kilomètre 9 parce qu'elle en fait 12 hein, quand même, Fée Magique. Vous rattraperez Borsalino et là, vous arriverez au col de Fraisse. Et puis sinon, il y avait une autre qui était sympa, c'est la Valpesto parce que pour les débutants, ça c'est plutôt cool pour les débutants, y aller tranquillement et vous rattraper, si je dis pas de bêtises, c'est Into the Wild, voilà, qui est un petit peu plus confirmé. Mais là, c'est pareil, hein, ça vous amène voilà, après jusqu'au col de Fraisse, donc pour rejoindre Tignes. Et puis bah, pour rentrer, hein, 16h45 pour les dernières remontées.
0: Absolument, merci beaucoup Morgane et puis bien sûr à demain.
1: Yes, à demain, à l'heure. Je suis désolée.

0: 9h30 sur Radio Val d'Isère, les infos sport avec Loïc Crépeau, puis juste après, bien sûr, les prévisions météo.
1: Bonjour, bonjour à tous. C'est le début d'une grande page pour l'équipe de France. La Squadra Azzurra en pleine tempête. Et puis après le tour, Tadej Pogacar, un nouvel objectif. C'est l'actu sport ce matin. Et d'abord, c'est le jour J. Zinedine Zidane prend le pouvoir chez les Bleus aujourd'hui. C'est un secret de polichinelle. L'ancien numéro 10 va devenir le nouveau sélectionneur de l'équipe de France. Il est attendu ce matin au siège de la Fédération française pour être officiellement désigné et présenté. 5 ans après son départ du Real Madrid, Zizou va donc succéder à Didier Deschamps. Mais alors, que peut-il apporter exactement aux Bleus? Réponse de Luca Caioli, journaliste sportif et biographe de Zinedine Zidane.
2: Moi, je crois qu'il pourrait apporter une dynamique différente, donner solidité défensive, insister sur un milieu plus créatif. Devant, il n'y a pas de problème, il y a 4, 5, 6 joueurs incroyables qui a l'équipe de France. Et je crois que Zidane, comme il a fait dans les Castilles, ou comme il a fait après dans le Real Madrid, c'est capable de faire grandir des joueurs très jeunes qui sont heureux qu'ils peuvent arriver à l'équipe de France.
1: Et Zinedine Zidane aura 2 mois pour préparer son premier rendez-vous à la tête des Bleus. Ce sera le 25 septembre face à la Turquie en Ligue des Nations. 3 autres matchs suivront dès le début octobre. En Italie, pendant ce temps, c'est le chaos après l'échec du recrutement d'Andrea Pirlo. Les deux hommes forts de la sélection claquent la porte. Paolo Maldini et Leonardo démissionnent. L'ex-entraîneur du Napoli, Antonio Conte, est désormais cité pour devenir sélectionneur. Le cyclisme, la saison n'est pas encore finie pour Tadej Pogacar. 2 jours après son 5e sacre sur le Tour de France, le Slovène est attendu en Espagne pour la Vuelta qui débutera le 22 août. Du repos en revanche pour Paul Sexas. Le Français remontera sur son vélo début septembre pour le Grand Prix de Québec. Et puis en basket, Marine Fotoux fait son grand retour en équipe de France. Elle est la seule joueuse de WNBA présélectionnée parmi les 14 retenues pour la préparation de la Coupe du Monde. Voilà pour l'actu sport, je vous souhaite une excellente journée.
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0: La météo, merci Louis, à tout à l'heure pour d'autres infos. Alors tout à l'heure, ce sera Nicolas à 10h pour l'actu nationale et internationale. Et puis les infos sport reviennent tout à l'heure à 18h30 sur Radio Val d'Isère. Le temps de ce mardi, temps sec et ensoleillé partout, sauf vers la frontière italienne où l'humidité de la plaine passera la ligne de crête. Ces nuages gagneront la moitié est de la Savoie en fin de journée. Et puis retour de la chaleur avec 33 à 35 degrés en pleine, 35 à 800 mètres vers Bourg-Saint-Maurice et 27 attendus à Val d'Isère. L'isotherme 0 degré sera tristement perché à 5000 mètres. Vent de sud installé le long des crêtes, 20 à 30 km heure. Et puis pour la nuit prochaine, ce sera une nuit calme et partiellement nuageuse en montagne. Et puis demain mercredi, canicule acte 4, journée très ensoleillée accompagnée de cumulus assez joufflu chez nous sur le relief l'après-midi. Alors pour nous, ça restera supportable. La canicule, c'est surtout pour la plaine et les vallées, mais ça reste des températures anormales. On avait justement des inversions de température ce matin. Maintenant, il fait 17 degrés sur le parc des sports Charles Diebold et en altitude du côté de Solez, au bord du lac de Louillette, nous avons maintenant une température de 16 degrés. Queen sur Radio Val d'Isère et puis après on partira sur le Bike Park, retrouver Maxime en direct du Bike Park de Val d'Isère pour la tendance et puis bien sûr le thème du jour qu'on abordera avec lui.

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1: Paolo Nitini sur Radio Val d'Isère, New Shows, 9h43. Allez, on part sur le Bike Park.
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1: On part sur le Bike Park, retrouver en direct Maxime sur le Bike Park, le responsable du Bike Park de Val d'Isère. On est en train d'établir la connexion, c'est magique, il est là, il est avec nous. Comment ça va Max ce matin?
3: Et ça va très bien.
1: Ça va très bien.
3: Bonne journée.
1: Ouais. Un temps magnifique, carte postale, on disait avec Morgane tout à l'heure de Dertigne. C'est une belle journée, on a un ciel bleu, avec un bleu profond.
3: Ouais, c'est exactement ça.
1: Et on va se régaler. Hein. Alors, comment est le terrain avant d'aborder le thème du jour? Comment ça se passe sur les pistes?
3: Alors, c'est encore bien, mais ça commence déjà à sécher. Hein. Hier, pas de pluie. Donc, voilà. Donc, c'est ce que j'avais annoncé dimanche. Et puis, encore hier matin. Voilà. Le temps étant ce qu'il est, c'est-à-dire beau, et on va pas s'en plaindre. Vous n'allez pas vous en plaindre. Nous, on s'en plaint un peu secrètement. Parce que le terrain sèche et pour nous ça devient compliqué évidemment à entretenir, même si l'équipe fait le maximum pour pouvoir toujours entretenir ses pistes. Et puis si vous suivez un peu les évolutions sur le terrain, hein, ou les photos sur les réseaux sociaux, vous voyez que c'est pas parce que je vous dis que le temps sèche que les gars s'arrêtent de bosser. Au contraire, on s'arrête jamais.
1: Donc, oui, c'est vrai. Et vous avez fait d'ailleurs, puisque tu en parles sur les réseaux, un petit best-of des avant-après, appréciable à voir donc sur Instagram et sur Facebook également, j'imagine. On voit effectivement le travail réellement, concrètement, même si on passe pas par là.
3: Ouais, c'est ça. Mais le but, c'est de se rendre compte en fait. Qu'est-ce que font des bike patrols au quotidien, en dehors de remettre quelques panneaux parce qu'ils seraient tombés avec les troupeaux, de conseiller la clientèle quand vous nous croisez. Le quotidien, c'est celui-là, c'est d'entretenir les pistes, c'est les dameuses de l'hiver, mais là, elles travaillent avec des bras. Alors, c'est pas forcément le sujet du jour, mais c'est l'occasion de le rappeler. Et voilà, effectivement, sur ces réseaux, vous pouvez voir de quoi il s'agit concrètement.
1: Alors, on va parler justement du sujet du jour, c'est de l'enduro. On a parlé hier de la descente. Alors, tu vas nous expliquer ce qu'est l'enduro. Et puis, après, l'e-bike, en fait, le VTTAE, en bon français, eh bien, ça, c'est beaucoup plus évident. Hein, ça parle à tout le monde. Mais l'enduro, voilà, c'est quelque chose de beaucoup plus ancien.
3: Ouais, alors, l'enduro, c'est plus ancien, mais quelque part, avec les parcours e-bike, avec cet ensemble, on est sur une discipline et une pratique qui est différente de la descente. La descente, vous l'avez vu, ce sont des, ou vous l'avez compris si vous n'y êtes pas allé sur les pistes du bike park, c'est des pistes aménagées avec des sauts, des virages relevés, etc. Sur l'enduro, on est sur une pratique beaucoup plus naturelle, sur des, on va dire, l'équivalent de sentiers piétons, soit des véritables portions de sentiers piétons en cohabitation, où les piétons sont prioritaires, j'en profite pour le rappeler.
1: Très peu large alors.
3: Peu large. L'enduro, c'est le VTT qu'on a toujours fait, sauf que là, on y va maintenant avec des VTT spécifiques qui sont plus légers que des vélos de descente, très performants à la descente aussi, mais qui peuvent pédaler à la montée, parce que sur chaque parcours enduro, il y a toujours une petite section de pédalage où il faut pousser sur les jambes, ce qu'on fait pas forcément sur une piste de descente. La piste de descente, c'est un toboggan. L'enduro, c'est à la croisée entre le ski de randonnée, la randonnée pédestre. On va monter, on va descendre, même si c'est globalement descendant, hein, puisque nos parcours enduro partent à chaque fois du sommet d'une remontée mécanique. Parce que si on n'avait pas ça, on serait sur des parcours cross-country, et c'est ce que chez nous, on a appelé des parcours e-bike. Ceux qui sont autour de Val peuvent très bien se faire en musculaire, et même sur Fait Magique, on voit quelques costauds qui, sans limite d'âge d'ailleurs, je tiens à le préciser, qu'on a certaines personnes qui font du VTT depuis très longtemps, plus longtemps que moi, comme ça il y a rien de péjoratif, au contraire, c'est ultra respectueux dans mes propos de voir qu'il y a des gens en VTT musculaire qui grimpent Fait Magique et qui la trouvent technique, à ce niveau-là, sans assistance, mais qui arrivent à la faire et qui profitent après des descentes qu'on propose sur le domaine.
1: Ouais, chapeau à eux, parce qu'effectivement, voilà. Ça monte. Hein.
3: Ouais. Donc les enduros, après ce petit détour, on en a trois qui sont assez longs et plutôt techniques. Hein, c'est du niveau rouge et du niveau noir systématiquement. Et ce sont des anciens sentiers qui ont servi à la Coupe du Monde d'enduro de 2013 qui s'est déroulée à Val d'Isère et sur lesquels on a fait passer plusieurs Coupes de France, etc., etc. Donc des pistes qui sont plutôt dédiées à la compétition, mais qui, vous allez le voir en les roulant, on y travaille aussi beaucoup pour entretenir ces parcours et qui gardent leur saveur élitiste sans devenir des sentiers à l'abandon ou des sentiers dangereux.
1: Ouais, effectivement, absolument. Et puis bah l'e-bike, hein, ça parle à tout le monde. On est un petit peu pris par le temps, mais voilà, beaucoup de parcours hein, ici à Val d'Isère et de nouveaux chaque année. Et ça, effectivement, bah, c'est une nouveauté qui est plus une nouveauté, mais qui permet de rendre accessible hein, ce bike park à beaucoup plus de monde qu'avant. Et ça, c'est un vrai progrès.
3: Ouais, c'est ça. Il faut vraiment consommer ces parcours en les cumulant avec les pistes de descente. Ne pas utiliser les pistes 4x4, vraiment se servir des différents trajets
1: ouais.
3: qu'on propose.
1: Oui, on prend pas le chemin des Côtes, par exemple. Voilà,
3: c'est vite accidentogène, ça. Et en gros, montez Parfait Magique, descendez par la Popeye, vous avez un combo niveau difficulté qui est top. Et puis après, vous pouvez évidemment faire des variantes sur la bleue, etc., etc., selon votre niveau.
1: Oui, c'est ça, effectivement.
3: Ne pas hésiter à cumuler ses parcours et à partir dans l'un, à retourner sur un autre, etc. Profiter du VTT assistance électrique sur notre beau domaine qui est vraiment maintenant complet
1: ouais.
3: et qui peut se consommer comme ça.
1: Et puis avant d'attaquer Fait Magique, voilà un petit tour sur Valpesto qui est très bien, qui est très ludique, pédagogique et qui est une piste verte. Et effectivement, pour l'entrée en matière, c'est pas mal. Merci beaucoup, Maxime. Et puis, bah, on se dit à demain.
3: Allez, à demain avec plaisir.
1: Salut.

0: Katy Perry sur Radio Val d'Isère, les infos à Valine et puis bien sûr tout à l'heure à 10h toute l'actualité en France et dans le monde avec Nicolas Gomez.
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0: Les infos d'Agathe à 9h53, on a un petit peu de retard. Rebonjour Agathe.
2: Rebonjour Romuald, voici les infos à Valine de ce mardi 28 juillet. Mais d'abord, voici la météo observée. À cette heure, le ciel était bleu, sans aucun nuage à l'horizon. Côté température, il faisait 10 degrés dans le village et au Pissaya et 15 degrés à Solèze. Pour les routes, des travaux de maintenance sont prévus cette nuit à partir de 21h et jusqu'à demain à 5h du matin dans le tunnel du Villaret d'Unial. Un passage de véhicules sera autorisé toutes les heures. Si les derniers orages ont permis de ne pas aggraver la situation hydrique en Savoie, la sécheresse des sols reste prégnante. Les épisodes successifs de canicule depuis le début de l'été exposent le département à un risque d'incendie renforcé. La Savoie reste donc placée en alerte renforcée sécheresse et les secteurs de la Tarentaise et de la Maurienne sont toujours placés en vigilance. Le nombre de sollicitations reçues par le service départemental d'incendie et de secours pour des incendies de végétation est en augmentation de 30% par rapport à la même période que l'année dernière. De nombreuses restrictions sont toujours prolongées, dont l'interdiction des tirs de feux d'artifice jusqu'à lundi prochain. La préfète de la Savoie rappelle les règles qui encadrent l'usage du feu, en particulier à proximité des espaces naturels, et appelle chacun à faire preuve de la plus grande vigilance et à adopter un comportement responsable concernant par exemple les mégots ou les barbecues mal éteints afin de préserver les capacités des moyens de secours. De fortes vagues de chaleur seront de retour en milieu de semaine où on attendra jusqu'à 25 degrés à Val d'Isère selon les prévisions météo. Qui dit mardi dit concert. Cet après-midi, le trio de musique irlandaise Les Filles de l'Air proposera au public d'embarquer dans un voyage musical vers les contrées celtiques. Les voix, le violon, la guitare et le bodhrán rythmeront sur des musiques irlandaises, des chants gaéliques, des chants marins et d'autres chansons et musiques de tous les pays celtes connus. Le concert gratuit se tiendra à 17h30 à l'amphithéâtre de Verdure. La communauté de communes rappelle que les lignes des quatre régions S82, S83 en Haute-Tarentaise circulent toute l'année 7 jours sur 7. Ces bus desservent Bourg-Saint-Maurice, ses centres, Sainte-Foy-Village, Tignes 1800 et Val d'Isère. Une solution économique, confortable et éco-responsable pour se déplacer au quotidien dans la vallée, même en intersaison et en été. Il est possible de réserver ces trajets et de souscrire à un abonnement sur le site www.car-6-région-6-savoie.fr. A noter que l'employeur prend en charge 50% de l'abonnement transport de son salarié pour les trajets domicile-travail. Afin d'améliorer ce nouveau service et de l'adapter au mieux aux besoins réels de la population, la région et la communauté de communes invitent les usagers à répondre à un questionnaire. Dans l'agenda du jour, retrouvé au cinéma Le Splendide à 18h, Vaiana, suivi à 21h, Permis de détruire. Vivaldi s'est ouvert de 9h à 13h et de 15h à 18h. La mairie est ouverte de 9h à midi, de 14h à 18h. La médiathèque est ouverte de 14h à 18h. C'est la fin des infos à Valine. Retrouvez dans quelques instants Romuald. Je vous souhaite une agréable journée et je vous dis à demain.

0: Il est 10h, pile les infos avec Nicolas Gomez et juste après bien sûr un point sur la météo du jour. Bonjour Nicolas.
1: Bonjour à tous. Stabilisé mais pas fixé, en Gironde plusieurs reprises de feu sont observées depuis ce matin après une nuit calme. Le méga feu a parcouru 42 000 hectares depuis le 22 juillet. Les flammes n'ont pas avancé depuis 24 heures selon la préfecture. Plus de 2700 pompiers restent mobilisés contre l'incendie imprévisible. Nous gagnerons ce combat, écrit ce matin le compte officiel de l'Élysée sur les réseaux sociaux. Emmanuel Macron qui était en Gironde hier. Conséquence de l'incendie, la qualité de l'air est dégradée. 3,5 millions de masques FFP2 sont acheminés en ce moment en Nouvelle-Aquitaine. 2 millions de masques issus des stocks de l'État ont déjà été livrés aux pharmacies et sur l'ARS. Les seuils d'alerte aux particules fines ont été dépassés hier en Gironde, dans les Landes et le Lot-et-Garonne. Dans les Landes, justement, le feu est fixé. Les habitants et des touristes évacués peuvent regagner leur logement. Sur TF1 ce matin, le ministre du Tourisme, Serge Papin, appelle les vacanciers à maintenir leurs réservations en août en Gironde. Et ce qui inquiète les pompiers, c'est le retour de la chaleur. On attend un pic demain avec près de 40 degrés dans le sud-ouest. Dans l'actualité aussi, troisième déficit le plus élevé depuis 20 ans. La DRES alerte sur le niveau de déficit dans les hôpitaux publics. 2,3 milliards d'euros en 2025, en légère diminution par rapport à 2024, mais toujours trop haut. Les aides pour l'investissement liées au Ségur de la santé n'ont pas été suffisantes, selon les services statistiques des ministères sociaux. Patrick Bruel, visé par deux nouvelles plaintes. Selon Mediapart, les faits remontent à 1994 et 2005. Une femme évoque un viol, une autre plaignante évoque une agression sexuelle. Des faits prescrits, a priori. Le chanteur est visé par une trentaine de plaintes. Il a été mis en examen en juin dernier pour 4 affaires. Et puis, il pourra bientôt ajouter une ligne à son CV. Entraîneur de l'équipe de France, Zinedine Zidane devrait prendre le relais de Didier Deschamps à la tête des Bleus. La Fédération française de foot tient une conférence de presse ce matin pour annoncer le successeur de Deschamps. Depuis plusieurs mois, le nom de Zizou est avancé. Voilà pour l'actu. Très bonne matinée à tous.
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0: La météo montagne pour clore cette matinale. Temps sec et ensoleillé partout sauf vers la frontière italienne. Ces nuages gagneront la moitié est de la Savoie en fin de journée. Nous sommes sur l'est de la Savoie. Et puis retour de la chaleur avec 33-35 degrés en plaine, 35 du côté de Bourg-Saint-Maurice et 27 degrés attendus ici à Val d'Isère. L'isotherme 0 degré sera tristement perché à 5000 mètres. Et puis vent de sud installé le long des crêtes, 20 à 30 km heure, si vous randonnez près de ces crêtes. Pour la nuit prochaine, ce sera une nuit calme et partiellement nuageuse en montagne. Et puis demain, mercredi, canicule acte 4, journée très ensoleillée, accompagnée de cumulus assez joufflu sur le relief l'après-midi. Il va faire bon en montagne, mais très chaud dans les vallées, avec donc des températures qui restent anormales encore pour demain. On attend 27 degrés ici pour Val d'Isère. Actuellement, nous avons dans le parc des sports du centre une température de 19 degrés. Ça monte toujours. Et puis en altitude, du côté de Solèze, au bord du lac de Louillette, il fait 17 degrés. Si on va un petit peu plus loin, sur la côte 3100, eh bien, il fait déjà 13 degrés. C'est la fin de cette matinale. Je vous retrouve bien sûr demain matin à partir de 7h30 et puis tout à l'heure à partir de 17h pour une prochaine météo sur Radio Val d'Isère. À tout à l'heure ou à demain.

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1: Bonjour à tous. Qui pour remplacer Didier Deschamps? La Fédération française de foot tient en ce moment une conférence de presse pour annoncer le nom du futur sélectionneur des Bleus. Le nom de Zinedine Zidane est évoqué depuis plusieurs mois. Sans surprise, le Ballon d'Or 1998 devrait succéder à Didier Deschamps après 14 ans à la tête de l'équipe de France. Dans l'actualité aussi, tous les vacanciers des campings de Lacanau obligés de partir. La préfecture de Gironde ordonne l'évacuation préventive de tous les campings de la ville, soit 4000 touristes. Le but, anticiper toute évolution du méga-feu. L'évacuation du reste de la population n'est pas envisagée à ce stade, précise la municipalité. Le feu en Gironde, qui a parcouru 42 000 hectares, il est stabilisé mais reste imprévisible selon les autorités. Depuis ce matin, on observe des reprises de feu après une nuit calme. La hausse des températures dès aujourd'hui fait craindre une aggravation de la situation. Le ministère de l'Intérieur rend hommage aux pompiers morts dans les Bouches-du-Rhône. Un soldat du feu volontaire a perdu la vie dans un accident de la route hier près d'Arles. Le camion citerne a fait une sortie de route. Que s'est-il passé dans le Vaucluse? 5 corps de bébés ont été retrouvés au domicile d'un couple à Orange. Les corps ont été découverts dans des cartons. La femme avait accouché lundi d'un bébé en bonne santé. Une enquête a été ouverte. Une alerte au tsunami au Japon. Le pays a été frappé par un séisme de magnitude 7,1. La secousse a atteint le niveau maximal de l'échelle d'intensité locale. 390 drones lancés sur la région de Moscou. L'Ukraine a visé la capitale russe. La plupart des engins ont été neutralisés, selon le maire. Dans le même temps, Volodymyr Zelensky, le président ukrainien, doit se rendre à Washington aujourd'hui. Il sera reçu par Donald Trump à la Maison Blanche. Il sera question du soutien américain dans la guerre contre la Russie. Et puis un bilan morose pour les commerçants. La fin des soldes, c'est aujourd'hui. Une période prolongée à cause de la canicule, mais qui n'a pas réussi à faire remonter la fréquentation selon la Chambre de commerce et d'industrie de Paris. 60% des professionnels estiment qu'il n'y a pas eu d'effet positif. Voilà pour l'actu. Très bonne journée à tous. 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
1: Bonjour à tous. Il avait quitté les Bleus sur un carton rouge il y a 20 ans. Il est de retour sur le banc, c'est officiel. Zinedine Zidane est le nouveau sélectionneur de l'équipe de France. Le président de la Fédération française de football, Philippe Diallo, vient de l'annoncer lors de la conférence de presse de présentation du nouveau sélectionneur. Après 14 ans de Didier Deschamps et 5 ans après son départ du Real Madrid, Zinedine Zidane est donc nommé pour le poste qu'il attendait depuis plusieurs années et c'est un rêve pour lui.
2: Aujourd'hui, pour moi, c'est juste une continuité, quelque part un rêve. J'ai eu des propositions pendant ces 4-5 ans pour reprendre un club et je les ai toutes refusées pour l'équipe de France. Après mon expérience avec le Real Madrid, c'était la seule chose que je voulais faire, c'est entraîner cette équipe de France. Je l'ai connue gamin, j'ai commencé minime, j'ai franchi toutes les étapes jusqu'à arriver à la sélection A qui est le summum. Aujourd'hui, j'ai l'opportunité d'être le sélectionneur de cette équipe et je vais tout donner pour que cette équipe continue à gagner. C'est la seule chose qui m'anime, travailler pour cette équipe, c'est pour qu'elle continue à gagner.
1: Zinedine Zidane disposera de 2 mois pour préparer son premier rendez-vous officiel prévu le 25 septembre face à la Turquie en Ligue des Nations. L'actualité, c'est également 4000 touristes évacués de façon préventive de Lacanau. Ils ont reçu une alerte ce matin de la préfecture de la Gironde alors que le feu lui reste stabilisé mais pas fixé. Et la hausse des températures et un vent plus sec font craindre de possibles reprises. Un incendie qui a des conséquences économiques importantes sur la région. Le ministre délégué à l'industrie, Sébastien Martin, doit réunir les acteurs économique jeudi à Bercy. Cette terrible découverte à Orange, 5 corps de bébés ont été retrouvés au domicile d'un couple dans des cartons. Selon les enquêteurs, la femme a accouché hier d'un enfant en bonne santé à la suite d'un 3e déni de grossesse. Et puis on termine avec un mot de cyclisme, et la saison n'est pas encore finie pour Tadej Pogacar. 2 jours après son 5e sacre sur le Tour de France, le Slovène est maintenant attendu en Espagne pour la Vuelta. Elle débutera le 22 août prochain. Voilà pour l'essentiel de l'actualité. Excellente journée à tous.

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1: Bonjour à tous. J'ai tout refusé pour les Bleus. 5 ans après son départ du Real Madrid, Zinedine Zidane a été nommé sélectionneur de l'équipe de France pour succéder à Didier Deschamps. Le président de la Fédération française de football, Philippe Diallo, l'a annoncé tout à l'heure. Zinedine Zidane disposera de 2 mois pour préparer son premier rendez-vous officiel prévu le 25 septembre face à la Turquie en Ligue des Nations. Dans le reste de l'actualité, l'incendie en Gironde est toujours stabilisé mais pas fixé. Il a déjà parcouru 42 000 hectares et la hausse des températures ainsi qu'un vent plus sec font craindre de possibles reprises. Conséquence à la Lacanau, 4 000 touristes ont été évacués de façon préventive. Un incendie qui perturbe le trafic ferroviaire. Aucun TGV ne circulera au sud de Bordeaux aujourd'hui, hormis ceux qui desservent Agen et Toulouse. Les pompiers, eux, restent vigilants également. Dans les Landes, le feu est fixé mais il pourrait reprendre, avertit ce mardi matin le préfet du département. Plusieurs quartiers de Biscarrosse demeurent bouclés par les autorités. Et dans le Var, un homme de 23 ans a été mis en examen à la suite d'une série de départs de feu d'origine volontaire. Il est soupçonné d'être à l'origine d'incendies sur plusieurs communes qui ont entraîné la destruction de plusieurs hectares de forêt. Le chômage augmente légèrement en France, une hausse des demandeurs d'emploi sans aucune activité de 0,8% au deuxième trimestre. Elle intervient après une baisse de 1,2% 3 mois plus tôt. Le maire d'Alès salue les milliers de messages de solidarité reçus. Christophe Rivin a remercié hier ces personnes après avoir reçu des menaces de mort de la DZ Mafia. Il s'exprimait en marge de la cérémonie de prise de fonction de la nouvelle sous-préfète de la ville. La terre a tremblé au Japon. Un violent séisme de magnitude 7,1 a frappé le sud de l'archipel. Au moins 50 personnes ont été hospitalisées selon les médias locaux. L'alerte au tsunami, elle a finalement été levée. Et puis, bilan morose pour les commerçants. La fin des soldes, c'est aujourd'hui. Une période prolongée à cause de la canicule, mais qui n'a pas réussi à faire remonter la fréquentation, selon la Chambre de commerce et d'industrie de Paris. Excellente journée à tous.

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1: Bonjour à tous, une nouvelle page s'écrit du côté des Bleus. Zinedine Zidane a officiellement été nommé aujourd'hui sélectionneur de l'équipe de France de football. Le Ballon d'Or 98 succède à son ancien coéquipier en bleu, Didier Deschamps. Et 5 ans après son départ du Real Madrid, Zinedine Zidane est donc nommé pour le poste qu'il attendait depuis plusieurs années. Il dispose désormais de 2 mois pour préparer son premier rendez-vous officiel prévu le 25 septembre face à la Turquie en Ligue des Nations. Dans le reste de l'actualité, une importante reprise de feu en Gironde. Elle a été constatée sur la commune de Lèche-Cap-Ferré. L'incendie qui a déjà ravagé 42 000 hectares était jusque-là stabilisé mais pas fixé. Et la hausse des températures ainsi qu'un vent plus sec font craindre de possibles reprises. Plus de 2 000 pompiers sont toujours mobilisés sur place. À noter qu'à Lacanau, 4 000 touristes ont été évacués de façon préventive. Les pompiers qui restent vigilants également dans les Landes. Le feu est fixé mais il pourrait reprendre, a averti ce mardi matin le préfet du département. Plusieurs quartiers de Biscarrosse demeurent bouclés par les autorités. De nouvelles plaintes ont été déposées contre Patrick Bruel. C'est ce qu'annonce Mediapart ce mardi. Une plaignante dénonce un viol qui aurait été commis en automne 94. L'autre, une possible agression sexuelle au printemps 2005. On le rappelle, l'artiste âgé de 67 ans est déjà mis en examen dans 4 dossiers liés aux violences sexuelles. Volodymyr Zelensky aux États-Unis aujourd'hui. Le président ukrainien doit s'entretenir avec Donald Trump cet après-midi. Une rencontre qui intervient au moment où l'Ukraine et la Russie font monter en puissance leurs frappes de longue portée. Cette nuit, plus de 390 drones ukrainiens se sont dirigés vers la région de Moscou, selon le maire de la capitale russe. Et puis, c'est le dernier jour des soldes aujourd'hui, une période qui avait été prolongée par le gouvernement en raison de la canicule. Et le bilan s'annonce d'ores et déjà décevant pour les commerçants. Selon une note publiée hier par l'Institut français de la mode, les ventes ont été en moyenne en baisse de 1,3% lors des 4 premières semaines en comparaison avec 2025. Excellent après-midi à tous.

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1: Bonjour à tous, les pompiers toujours mobilisés sur le violent incendie en Gironde. Des reprises de feu importantes ont été constatées, notamment dans le secteur de Lèche-Cap-Ferré. Le bilan est considérable, 240 habitations brûlées depuis mercredi en Gironde, bilan qui reste très provisoire selon le sous-préfet de l'Espard-Médoc, Fabien Tulleux. Au total, 222 000 personnes ont été évacuées depuis le début du sinistre dans 22 communes. À Lacanau également, 4 000 touristes ont été déplacés de façon préventive. Un incendie qui a des conséquences économiques importantes sur la région. Le ministre délégué à l'Industrie, Sébastien Martin, doit réunir les acteurs économiques jeudi à Bercy. Et dans le Var, un homme de 23 ans a été mis en examen à la suite d'une série de départs de feu d'origine volontaire. Il est soupçonné d'être à l'origine d'incendies sur plusieurs communes qui ont entraîné la destruction de plusieurs hectares de forêt. Il a été placé en détention provisoire. Dans le reste de l'actualité, le chômage repart à la hausse. Le nombre de demandeurs d'emploi sans aucune activité inscrits à France Travail a augmenté de 0,8% au deuxième trimestre 2026. Une augmentation qui intervient après une baisse de 1,2% trois mois plus tôt. Cette dramatique découverte dans le Vaucluse, les corps de 5 bébés morts ont été retrouvés dans un appartement du centre historique d'Orange. Selon les enquêteurs, la femme a accouché hier d'un enfant en bonne santé à la suite d'un troisième déni de grossesse. La terre a tremblé au Japon. Un violent séisme de magnitude 7,1 a frappé le sud de l'archipel. Au moins 50 personnes ont été hospitalisées selon les médias locaux. Mais le bilan pourrait s'aggraver, notamment après une explosion dans un centre commercial. L'alerte au tsunami, elle, a finalement été levée. Et puis, il avait quitté les Bleus sur un carton rouge il y a 20 ans. Il est de retour sur le banc. Zinedine Zidane est le nouveau sélectionneur de l'équipe de France. Après 14 ans de Didier Deschamps, une nouvelle page s'ouvre donc pour les Bleus. Et 5 ans après son départ du Real Madrid, Zinedine Zidane est donc nommé pour le poste qu'il attendait depuis des années. Il dispose de 2 mois maintenant pour préparer son premier match. Ce sera le 25 septembre face à la Turquie en Ligue des Nations. Excellent après-midi à tous.

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1: Bonjour à tous. L'inquiétude des pompiers en Gironde. Ils sont toujours 3000 mobilisés contre l'incendie qui a déjà ravagé 42 000 hectares. Et la hausse des températures ainsi qu'un vent plus sec font craindre de possibles reprises. Des reprises importantes qui ont d'ailleurs été constatées, notamment autour de la commune de Lège-Cap-Ferré. En attendant, le bilan, lui, est déjà considérable. 240 habitations ont brûlé depuis mercredi en Gironde. Bilan qui reste très provisoire, selon le sous-préfet de l'Espard-Médoc, Fabien Tulleux. Au total, 222 000 personnes ont été évacuées depuis le début du sinistre dans 22 communes. Et puis à Lacanau également, 4 000 touristes ont été déplacés de façon préventive. À noter enfin que 93 pompiers ont été blessés. Dans le reste de l'actualité, ils sont déjà mis en examen dans la mort de Quentin de Ranque. Deux des activistes d'ultra-gauche ont à leur tour déposé plainte contre une quinzaine de militants identitaires pour des violences le jour du drame. On le rappelle, Quentin de Ranque, un étudiant nationaliste âgé de 23 ans, a été battu à mort en février à proximité de Sciences Po Lyon. C'est le dernier jour des soldes aujourd'hui, une période qui avait été prolongée par le gouvernement en raison de la canicule, et le bilan s'annonce d'ores et déjà décevant pour les commerçants. Selon une note publiée hier par l'Institut français de la mode, les ventes ont été en moyenne en baisse de 1,3% lors des 4 premières semaines en comparaison avec 2025. Volodymyr Zelensky aux États-Unis, le président ukrainien s'entretient avec Donald Trump cet après-midi. Une rencontre qui intervient au moment où l'Ukraine et la Russie font monter en puissance leurs frappes de longue portée. Cette nuit, plus de 390 drones ukrainiens se sont dirigés vers la région de Moscou, selon le maire de la capitale russe. Et puis en terminant football, j'ai tout refusé pour les Bleus. 5 ans après son départ du Real Madrid, Zinedine Zidane a été nommé sélectionneur de l'équipe de France pour succéder à Didier Deschamps. Le président de la Fédération française de football, Philippe Diallo, l'a annoncé tout à l'heure. Zinedine Zidane disposera de 2 mois pour préparer son premier rendez-vous officiel, prévu le 25 septembre face à la Turquie en Ligue des Nations. Excellent après-midi à tous.

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1: Bonsoir à tous. Les pompiers toujours mobilisés sur le violent incendie en Gironde. Des reprises de feu importantes ont été constatées, notamment dans le secteur de l'Esch-Cap-Ferré. Le bilan est considérable. 240 habitations ont brûlé depuis mercredi dans le département. Un bilan qui reste très provisoire, selon le sous-préfet de l'Espard-Médoc, Fabien Tulleux. À la Cano également, 4000 touristes ont été évacués de façon préventive. Et dans le Var, le feu, lui, n'est toujours pas fixé sur la commune de Pont-Évès. Il a parcouru près de 5000 hectares. Dans le Var, où un homme de 23 ans a été mis en examen à la suite d'une série de départs de feu d'origine volontaire. Il est soupçonné d'avoir provoqué des incendies sur plusieurs communes qui ont entraîné la destruction de plusieurs hectares de forêt. Il a été placé en détention provisoire. Et des premières mesures pour soutenir les entreprises et les salariés impactés par les incendies. Le ministère du Travail appelle à recourir au télétravail ou encore à mettre en place du chômage partiel. On rappelle que le ministre délégué à l'Industrie, Sébastien Marty, doit réunir les acteurs économiques jeudi à Bercy. Et la météo ne va pas faciliter le travail des pompiers. Un nouvel épisode de canicule s'installe sur le pays. 16 départements vont ainsi être placés en alerte orange demain, notamment la Gironde et les Landes, mais également dans l'est de la France, du territoire de Belfort jusqu'à la Drôme et l'Ardèche. Dans le reste de l'actualité, le chômage repart à la hausse. Le nombre de demandeurs d'emploi sans aucune activité inscrits à France Travail a augmenté de 0,8% au deuxième trimestre 2026. Une augmentation qui intervient après une baisse de 1,2% trois mois plus tôt. La Terre a tremblé au Japon. Un violent séisme de magnitude 7,7 a frappé aujourd'hui le sud de l'archipel. Au moins une cinquantaine de personnes a été hospitalisées selon les médias locaux. Mais le bilan pourrait s'aggraver, notamment après une explosion dans un centre commercial. Et puis, il avait quitté les Bleus sur un carton rouge il y a 20 ans. Il est de retour sur le banc. Zinedine Zidane est le nouveau sélectionneur de l'équipe de France. 5 ans après son départ du Real Madrid, Zizou est donc nommé pour le poste qu'il attendait depuis plusieurs années. Excellente fin d'après-midi à tous.
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3: Bonnes vacances à Val d'Isère. La musique revient dans un court instant. La météo pour la nuit prochaine et la journée de demain. Cette nuit prochaine, eh bien, ce sera calme et partiellement nuageux en montagne. Et puis pour demain, mercredi, canicule acte 4. Journée très ensoleillée, accompagnée de cumulus assez joufflus sur le relief l'après-midi. Température très chaude. On attend 34 degrés pour Bourg-Saint-Maurice. 25 degrés ici à 2000 mètres. Et puis une isotherme 0 degré qui grimpera jusqu'à 4500 mètres. Quant au vent, il sera du sud-ouest à 3000 mètres. Votre soirée ici à Val d'Isère, notez que pour votre accueil, l'office du tourisme est ouvert dans le centre jusqu'à 19h30. Le second film proposé par le cinéma Le Splendide à 21h, c'est Permis de détruire, qui fait suite à Permis de construire. Et puis pour ce qui est du centre aquasportif, eh bien, il est ouvert jusqu'à 21h. Belle soirée avec nous.

0: Bonsoir David.
1: Bonsoir Fred.
0: Il y a des promenades où il faut s'inscrire le soir à l'office du tourisme avec William. Et c'est le cas demain pour aller rencontrer les marmottes et les chamois.
1: La traditionnelle balade de William qui aura lieu ce mercredi matin. Inscription obligatoire dès maintenant, puisque c'est la permanence de 18h à 19h. N'hésitez pas à questionner William sur tout ce qu'il vous propose au niveau balade. Et puis vous allez aussi devoir vous inscrire pour la rencontre à la ferme. Il y a une ferme ici à Val d'Isère. On vous propose une visite guidée avec une guide de la Fondation Facim qui vous accompagnera dans cette visite. Le rendez-vous est à 9h30 directement à la ferme de la Droit, mais il faut absolument s'inscrire auparavant.
0: Et puis ensuite, on chausse les tatanes et le bob.
1: Le tatane et les bobs, ok, si tu veux. Peut-être pas encore, parce que tu vas voir qu'à 10h, c'est l'atelier pétanque. Comme tu le sais, il y aura un tournoi l'après-midi, on va en reparler. Mais dès 10h, c'est Chloé, votre animatrice, qui vous propose en fait un espèce de petit entraînement pour être fin prêt pour le tournoi. C'est à 10h, c'est sur la place des Dolomites et c'est gratuit, sans inscription.
0: Et puis comme chaque mercredi, c'est le matin des petits.
1: Comme chaque mercredi, vous avez rendez-vous à la médiathèque à partir de 11h pour ce matin des petits au programme des contes et des histoires.
0: Bon alors, on s'est entraîné ce matin à la pétanque, place maintenant au tournoi.
1: Le tournoi de pétanque, eh bien c'est parti pour ce tournoi en doublette. On vous attend nombreux et nombreuses. Vous allez investir la totalité de la place des Dolomites pour ce grand tournoi qui a lieu chaque mercredi avec votre animatrice Chloé.
0: Et puis dans un tout autre genre, un autre tournoi à 16h.
1: Le tournoi de jeux vidéo est complètement différent puisque cette fois-ci c'est à la médiathèque et ça aura lieu à partir de 16h. Là aussi c'est gratuit mais il faut vous inscrire auparavant.
0: Et puis place au concert pour les enfants, pourquoi pas.
1: Ça c'est un petit coup de cœur que j'ai pour ce concert enfant qui s'appelle Pourquoi pas, puisqu'on va accueillir Rémo qui en fait est un musicien. C'est un véritable concert de rock. Vous allez plonger dans un univers drôle et décalé avec Rémo. C'est des chansons tendres, rigolotes, aux influences aussi variées que peu communes. Un concert enfant très rigolo à découvrir qui s'appelle Pourquoi pas. Allons réfléchir, allons nous amuser avec Rémo ce mercredi 29 juillet à partir de 16h, où ça, à l'amphithéâtre de Verdure, et c'est gratuit bien sûr.
0: Aujourd'hui, nous pouvions rencontrer un agent du parc national de la Vanoise, un peu loin tout de même, au refuge du Fond des Fours. Eh bien ce mercredi, c'est un petit peu plus près, mais tout de même.
1: Un petit peu plus près, on va quand même au refuge du Prarion, Fred. Alors attention, le refuge du Prarion, vous savez maintenant où ça se trouve. Et en effet, vous allez pouvoir rencontrer les agents du parc national de la Vanoise pour un échange à bâton rompu à partir de 17h, c'est gratuit bien sûr.
0: Puis comme chaque mercredi soir, c'est la nocturne du côté du centre aquasportif.
1: Et la thématique de la soirée, c'est une soirée zen à partir de 19h30.
0: Ma soirée préférée. Et en plus, pour que ce soit totalement zen, à partir de 19h30, pour l'achat d'une entrée piscine, le centre aquasportif nous offre l'accès au spa. Merci beaucoup David, à demain.

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0: Il est l'heure de parler des coups de cœur de la Maison de Val et j'ai le plaisir de recevoir Manali. Bonjour Manali.
1: Bonjour Fred, bonjour à tous.
0: Un vent de fraîcheur t'apporte jusqu'à nos studios puisque nous sommes au cœur de l'été et tu vas nous parler d'un roman qui s'appelle Au cœur de l'hiver.
1: Exactement. Ce roman, donc, c'est le premier roman de Jean-Marc Rochette, paru aux éditions Les Étages. Donc, Jean-Marc Rochette, on le connaît principalement comme auteur et illustrateur de bandes dessinées. On pense forcément au triptyque alpin qui avait fait l'objet d'une chronique d'ailleurs.
0: Tout à fait.
1: Elle froide, Le loup, La dernière reine. Et là, il revient donc avec une forme qui n'est pas sa forme habituelle. Donc, c'est l'histoire de son hivernage à la Bérarde en Isère. Ce nom, il doit vous dire quelque chose puisqu'il a été en grande partie détruit très récemment suite à des intempéries météorologiques. Donc, il décide avec sa compagne Christine et Myun, leur chatte, de rester seule pendant plusieurs mois dans ce hameau désert puisque la route est coupée et elle ne va rouvrir donc que le 15 mars. C'est d'abord un récit de voyage, autant intérieur qu'extérieur. C'est un livre à trois personnages, trois protagonistes, Jean-Marc Rochette, Christine et la nature, dans toute sa dimension sublime et cruelle parfois. Et puis il y a quelques invités, bien entendu. Il y a la renarde malade qu'il faut soigner. On va voir d'autres personnages qui vont venir s'insérer dans ce récit. Et bien entendu, le rapport au temps qui devient différent, les gestes du quotidien qui deviennent essentiels pour survivre, le temps du travail à sa table, les réflexions sur le passé, la vie affective et l'observation de la nature extraordinaire et sa compréhension dans son environnement immédiat. Bref, ce livre est une ode à la liberté, un ralentissement au milieu des choses et du chaos. Et je vous invite bien entendu à le lire.
0: Roman qu'on peut emprunter bien sûr à la médiathèque située dans la Maison de Val et d'aller rencontrer les professionnels avec leur grand sourire là-bas. Merci beaucoup Manali, à très vite pour un nouveau coup de cœur.
1: Merci beaucoup, à bientôt.

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1: Bonsoir à tous. L'inquiétude des pompiers en Gironde, la hausse des températures ainsi qu'un vent plus sec font craindre de possibles reprises, de reprises importantes hein, qui ont d'ailleurs été constatées, notamment autour de la commune de Lesch-Cap-Ferré. Elles ont également poussé les autorités à ordonner l'évacuation de 4000 touristes de la Cano. À noter qu'aucune autre évacuation du reste de la commune n'est pour l'instant envisagée. Les pompiers restent vigilants également dans les Landes. Le feu est fixé, mais il pourrait reprendre, avertit le préfet du département. Plusieurs quartiers de Biscarrosse demeurent bouclés par les autorités. Et la météo ne va donc pas faciliter le travail des secours. Un nouvel épisode de canicule s'installe sur le pays. 16 départements vont ainsi être placés en alerte orange dès demain, notamment la Gironde et les Landes, mais également dans l'est de la France, du territoire de Belfort jusqu'à la Drôme et l'Ardèche. En attendant, des premières mesures pour soutenir les entreprises et les salariés impactés par les incendies. Le ministère du Travail appelle à recourir au télétravail ou encore à mettre en place du chômage partiel. À noter également qu'une nouvelle cellule de crise est annoncée. Une réunion des directeurs de cabinet des membres du gouvernement concernés par les feux est ainsi prévue au ministère de l'Intérieur ce soir. Dans le reste de l'actualité, l'homme accusé d'avoir agressé à l'arme blanche plusieurs personnes hier à Paris, sa garde à vue a été levée pour raisons psychiatriques. Les faits, on le rappelle, se sont déroulés près de la place de Clichy. 3 personnes ont été blessées, dont 2 femmes assez grièvement. Le chômage augmente légèrement en France, une hausse des demandeurs d'emploi sans aucune activité de 0,8% au deuxième trimestre. Elle intervient après une baisse de 1,2% 3 mois plus tôt. Il y a désormais plus de 3 300 000 personnes au chômage. Et puis, j'ai tout refusé pour les Bleus. 5 ans après son départ du Real Madrid, Zinedine Zidane a été nommé sélectionneur de l'équipe de France pour succéder à Didier Deschamps. Zizou dispose désormais de 2 mois pour préparer son premier rendez-vous officiel. Ce sera le 25 septembre face à la Turquie en Ligue des Nations. Excellente fin de journée à tous.
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2: Bonnes vacances à Val d'Isère. La musique revient dans un court instant. La météo pour la nuit prochaine et la journée de demain. Cette nuit prochaine, eh bien, ce sera calme et partiellement nuageux en montagne. Et puis pour demain, mercredi, canicule acte 4. Journée très ensoleillée, accompagnée de cumulus assez joufflus sur le relief l'après-midi. Température très chaude, on attend 34 degrés pour Bourg-Saint-Maurice, 25 degrés ici à 2000 mètres, et puis une isotherme 0 degré qui grimpera jusqu'à 4500 mètres. Quant au vent, il sera du sud-ouest à 3000 mètres. Votre soirée ici à Val d'Isère, notez que pour votre accueil, l'office du tourisme est ouvert dans le centre jusqu'à 19h30. Le second film proposé par le cinéma Le Splendide à 21h, c'est Permis de détruire, qui fait suite à Permis de construire. Et puis pour ce qui est du centre aquasportif, eh bien il est ouvert jusqu'à 21h. Belle soirée avec nous.

0: Bonsoir David.
1: Bonsoir Fred.
0: Il y a des promenades où il faut s'inscrire le soir à l'office du tourisme avec William. Et c'est le cas demain pour aller rencontrer les marmottes et les chamois.
1: La traditionnelle balade de William qui aura lieu ce mercredi matin. Inscription obligatoire dès maintenant, puisque c'est la permanence de 18h à 19h. N'hésitez pas à questionner William sur tout ce qu'il vous propose au niveau balade. Et puis vous allez aussi devoir vous inscrire pour la rencontre à la ferme. Il y a une ferme ici à Val d'Isère. On vous propose une visite guidée avec une guide de la Fondation Facim qui vous accompagnera dans cette visite. Le rendez-vous est à 9h30 directement à la ferme de la Droit, mais il faut absolument s'inscrire auparavant.
0: Et puis ensuite, on chausse les tatanes et le bob.
1: Le tatane et les bobs, ok, si tu veux. Peut-être pas encore, parce que tu vas voir qu'à 10h, c'est l'atelier pétanque. Comme tu le sais, il y aura un tournoi l'après-midi, on va en reparler. Mais dès 10h, c'est Chloé, votre animatrice, qui vous propose en fait un espèce de petit entraînement pour être fin prêt pour le tournoi. C'est à 10h, c'est sur la place des Dolomites et c'est gratuit, sans inscription.
0: Et puis comme chaque mercredi, c'est le matin des petits.
1: Comme chaque mercredi, vous avez rendez-vous à la médiathèque à partir de 11h pour ce matin des petits au programme des contes et des histoires.
0: Bon alors, on s'est entraîné ce matin à la pétanque, place maintenant au tournoi.
1: Le tournoi de pétanque, eh bien c'est parti pour ce tournoi en doublette. On vous attend nombreux et nombreuses. Vous allez investir la totalité de la place des Dolomites pour ce grand tournoi qui a lieu chaque mercredi avec votre animatrice Chloé.
0: Et puis dans un tout autre genre, un autre tournoi à 16h.
1: Le tournoi de jeux vidéo est complètement différent puisque cette fois-ci c'est à la médiathèque et ça aura lieu à partir de 16h. Là aussi c'est gratuit mais il faut vous inscrire auparavant.
0: Et puis place au concert pour les enfants, pourquoi pas.
1: Ça c'est un petit coup de cœur que j'ai pour ce concert enfant qui s'appelle Pourquoi pas, puisqu'on va accueillir Rémo, qui en fait est un musicien. C'est un véritable concert de rock. Vous allez plonger dans un univers drôle et décalé avec Rémo. C'est des chansons tendres, rigolotes, aux influences aussi variées que peu communes. Un concert enfant très rigolo à découvrir qui s'appelle Pourquoi pas. Allons réfléchir, allons nous amuser avec Rémo ce mercredi 29 juillet à partir de 16h, où ça, à l'amphithéâtre de Verdure, et c'est gratuit bien sûr.
0: Aujourd'hui, nous pouvions rencontrer un agent du parc national de la Vanoise, un peu loin tout de même, au refuge du Fond des Fours. Eh bien, ce mercredi, c'est un petit peu plus près, mais tout de même.
1: Un petit peu plus près, on va quand même au refuge du Prarion, Fred. Alors attention, le refuge du Prarion, vous savez maintenant où ça se trouve. Et en effet, vous allez pouvoir rencontrer les agents du parc national de la Vanoise pour un échange à bâton rompu à partir de 17h, c'est gratuit bien sûr.
0: Puis comme chaque mercredi soir, c'est la nocturne du côté du centre aquasportif.
1: Et la thématique de la soirée, c'est une soirée zen à partir de 19h30.
0: Ma soirée préférée. Et en plus, pour que ce soit totalement zen, à partir de 19h30, pour l'achat d'une entrée piscine, le centre aquasportif nous offre l'accès au spa. Merci beaucoup David, à demain.
1: À demain Fred.
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1: Bonsoir à tous. Zinedine Zidane, officiellement nommé sélectionneur de l'équipe de France. Les Français entrent en lice à l'Open de Washington en tennis. Et puis les coureuses se préparent à quelques jours du Tour de France féminin. Il revient officiellement écrire son histoire en équipe de France. 20 ans après sa dernière sélection, Zinedine Zidane est officiellement le nouvel entraîneur des Bleus. Le champion du monde de 1998 prend la relève après les 14 années de l'ère Didier Deschamps. Et pour ses premiers mots, la presse ce matin, Zizou promet la continuité tout en apportant sa touche personnelle. Écoutez.
2: Je pense que le parcours de l'équipe de France était magnifique. Le jeu pratiqué magnifique. Et après, pour ce qui est de la rupture, on va faire différent, sincèrement. Enfin, Dédé, c'est Dédé. Laurent Blanc, c'était Laurent Blanc. Zizou, c'est Zizou. Et je vais essayer de faire ce que je sais faire. Voilà, il n'y a pas de rupture, je crois que c'est une continuité. Et une continuité simplement de pouvoir juste mettre tout en place pour que l'équipe de France continue à gagner. Voilà, c'est mon seul objectif.
1: Et Zinedine Zidane doit déjà préparer son premier match sur le banc des Bleus. Ce sera le 25 septembre face à la Turquie en Ligue des Nations. En foot toujours, l'Italie officialise de son côté le retour de Roberto Mancini. L'Italien retrouve le banc de la Squadra Azzurra après l'abandon de la piste Andrea Pirlo. Il avait déjà été sélectionneur de l'Italie entre 2018 et 2023. Tennis, maintenant plusieurs Français à suivre sur les courts de l'Open de Washington aujourd'hui. Notez déjà la qualification de Terence Atman cet après-midi qui a fait tomber l'Américain Frances Tiafoe. Ce soir, entrée en lice d'Arthur Fils dans un choc face à Raphaël Jodard. Hugo Humbert de son côté défie Andrés Martin. Et puis en cyclisme, après le sacre de Tadej Pogacar dimanche dernier, les yeux sont désormais rivés sur le Tour de France féminin qui succédera à Pauline Ferrand-Prévot cette année. Le grand départ sera donné en Suisse ce samedi avant de rallier Nice en 9 étapes. La première étape d'ailleurs sera une boucle au départ de Lausanne de 137 km.

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1: Aujourd'hui, nous partons crapahuter dans le Mélézin. Le Mélézin, c'est le nom que l'on donne aux forêts de Mélèze et c'est celle qui est présente dans les versants nord de Val d'Isère. Petite anecdote historique sur cette forêt d'ailleurs. C'est une forêt relativement jeune à Val d'Isère. En effet, jusqu'au début du XXe siècle, l'essentiel du bois à cette altitude était utilisé pour la construction de charpentes, pour se chauffer. Du coup, les versants étaient peu boisés, ils étaient pâturés. Nous avons affaire ici à des forêts dites secondaires, influencées par l'homme, par opposition aux forêts primaires, devenues très rares en Europe. Mais à Val d'Isère, les mélèzes ne sont pas tout seuls. Dans la partie haute de cette forêt se développe un autre arbre dont nous reparlerons, le pin sambreau, aussi appelé ici arol. C'est l'occasion pour moi de parler de ce qu'on appelle la dynamique forestière actuellement à l'œuvre, et plus précisément des successions végétales. En effet, l'abandon du pâturage en versant nord a entraîné une colonisation progressive de ces espaces par les arbres, pour former progressivement la forêt que l'on voit aujourd'hui. Sauf que la dynamique n'est pas terminée. Les mélèzes sont des arbres particulièrement bien adaptés aux rigueurs de l'hiver. S'ils ont de la lumière, ils peuvent pousser relativement vite. Et donc, à Val d'Isère, on a un beau mélézin. Mais le pin sambreau n'a pas dit son dernier mot. Lui, c'est un arbre qui prend son temps pour pousser. Lentement, tranquillement, de jeunes pousses grandissent çà et là sous les mélèzes. Contrairement aux mélèzes, les pins sambreaux, eux, ne craignent pas l'ombre. Et d'ici à quelques siècles, notre forêt de mélèzes sera peut-être remplacée par une forêt de pins sambreaux. À moins que mélèzes et pins sambreaux ne trouvent un équilibre à deux. Et à moins que l'homme ne vienne y mettre son grain de sel à coups de tronçonneuse ou de changement climatique. Quand la dynamique de développement de ces deux arbres aura atteint un plateau, la forêt aura atteint un certain équilibre. Ce stade forestier d'équilibre est appelé climax. Mais en attendant, cette forêt forme un habitat d'altitude caractéristique. Ainsi, on remarque que certaines plantes se développent préférentiellement ici, dans cette forêt. En effet, les plantes forment des cortèges spécifiques, c'est-à-dire des assemblages dans lesquels on trouve plus ou moins les mêmes espèces. Cette science qui étudie les communautés végétales est appelée par les botanistes la phytosociologie. Et cela s'applique partout. Dans les prairies alpines, sur les berges d'une rivière, dans les éboulis. Nous pouvons y observer des communautés végétales spécifiques. Ainsi, dans le mélézin, hormis le mélèze et l'arol, que pouvez-vous rencontrer? Eh bien, des buissons de rhododendrons, de la myrtille, des lianes de clématite des Alpes ou du chèvrefeuille bleu, par exemple. Mais il n'y a pas que les plantes à fleurs. Avez-vous remarqué sur les troncs d'arbres ce magnifique lichen vert vif? Il s'agit d'un lichen répondant au doux nom de Letaria vulpina, que nous pouvons traduire par lichen tulou. Et oui, il est toxique, mais il est surtout caractéristique du mélézin. Mais au-delà des plantes, le mélézin est un habitat pour la faune et certaines espèces y sont particulièrement bien représentées. Chez les oiseaux, le casse-noix moucheté est complètement dépendant de cet arbre. Un petit oiseau appelé pipite des arbres y est omniprésent. Le tétralyre, une poule sauvage de nos montagnes, y trouve son refuge, et j'en passe. Et bien sûr, il n'y a pas que des oiseaux. Donc, lors de vos prochaines balades, jouez au jeu des points communs. Amusez-vous seul ou avec vos enfants et retrouvez les 5-6 plantes les plus abondantes du milieu dans lequel vous êtes. Et essayez de voir si ce sont les mêmes plus tard lors de votre promenade. Là, vous toucherez du doigt la complexité de la phytosociologie.

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1: Bonsoir à tous, une nouvelle vague de chaleur arrive demain sur la France. 16 départements placés en vigilance orange canicule pour la journée de mercredi du territoire de Belfort à l'Ardèche, en passant par le Jura, le Puy-de-Dôme ou encore la Savoie, mais aussi deux départements de l'Ouest, la Gironde et les Landes, où le thermomètre pourrait grimper jusqu'à 42 degrés. Des températures en nette hausse qui ne vont pas arranger le travail des pompiers. Des reprises de feu ont été constatées aujourd'hui en Gironde, où l'incendie géant est toujours stabilisé mais pas fixé. 4000 personnes ont été évacuées ce matin des campings de Lacanau. Une nouvelle cellule de crise doit se tenir ce soir. Le ministère du Travail lui a demandé à ses services de traiter en urgence les demandes d'activité partielle. Selon la Chambre de commerce et d'industrie, environ 14 500 entreprises girondines se retrouvent paralysées. 184 interpellations depuis le début des incendies dans toute la France, chiffre annoncé ce soir par le ministre de l'Intérieur, Laurent Nunez. Un homme de 23 ans vient notamment d'être mis en examen et incarcéré pour plusieurs départs de feu volontaires dans le Var, où l'incendie dans le massif du Gros-Bessillon n'est toujours pas fixé. Dans le reste de l'actualité, les ossements de 4 nourrissons et le corps d'un nouveau-né retrouvés dans un appartement à Orange, dans le Vaucluse. C'est le père de famille qui a donné l'alerte alors que la mère venait tout juste d'accoucher d'un bébé en bonne santé quelques jours auparavant. Une enquête a été ouverte pour meurtre sur mineur de moins de 15 ans. C'est une première depuis le début de la guerre contre l'Iran. Le premier ministre israélien Benjamin Netanyahou est arrivé à Washington pour rencontrer ce soir Donald Trump. Une entrevue sur fond de tension entre les deux dirigeants autour de la gestion de la crise au Moyen-Orient. Les discussions devraient également porter sur la bande de Gaza. Et puis ce n'était un secret pour personne, c'est désormais officiel. Zinedine Zidane a été nommé sélectionneur de l'équipe de France aujourd'hui. Un rêve qui se réalise pour l'ancien numéro 10 des Bleus qui disputera son premier match dans un peu moins de 2 mois. Ce sera le 25 septembre en Ligue des Nations face à la Turquie. Très bonne soirée à tous.
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2: Bonnes vacances à Val d'Isère. La musique revient dans un court instant. La météo pour la nuit prochaine et la journée de demain. Cette nuit prochaine, eh bien, ce sera calme et partiellement nuageux en montagne. Et puis pour demain, mercredi, canicule acte 4. Journée très ensoleillée, accompagnée de cumulus assez joufflu sur le relief l'après-midi. Température très chaude. On attend 34 degrés pour Bourg-Saint-Maurice. 25 degrés ici à 2000 mètres. Et puis une isotherme 0 degré qui grimpera jusqu'à 4500 mètres. Quant au vent, il sera du sud-ouest à 3000 mètres. Votre soirée ici à Val d'Isère, notez que pour votre accueil, l'office du tourisme est ouvert dans le centre jusqu'à 19h30. Le second film proposé par le cinéma Le Splendide à 21h, c'est Permis de détruire, qui fait suite à Permis de construire. Et puis pour ce qui est du centre aquasportif, eh bien, il est ouvert jusqu'à 21h. Belle soirée avec nous.
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1: Bonsoir, bonsoir à tous. 14 reprises de feu aujourd'hui en Gironde. L'incendie est stabilisé, mais toujours pas fixé, annonce ce soir la préfète dans son dernier point presse. 4000 personnes ont été évacuées ce matin dans les campings de Lacanau. Alors que pendant ce temps, des habitants évacués dans trois villes proches de Bordeaux vont pouvoir rentrer chez eux ce soir. On apprend par ailleurs qu'un nouveau pompier a été blessé aujourd'hui en Gironde, portant le nombre total à 110 depuis le début de l'incendie. La Gironde qui sera placée demain en vigilance orange canicule, tout comme les Landes ainsi que 14 départements de l'Est, de la Drôme au territoire de Belfort, en passant par le Doubs, le Rhône, le Puy-de-Dôme ou encore la Haute-Savoie. Quatrième épisode caniculaire en France depuis le mois de juin, des pics jusqu'à 42 degrés sont attendus localement. Fin de garde à vue pour l'homme qui a blessé trois femmes à l'arme blanche hier à Paris. Selon le parquet, son état de santé a été déclaré incompatible. Il a été interné en psychiatrie. Les faits se sont déroulés, on le rappelle, porte de Clichy hier matin dans le 17e arrondissement. Deux des victimes ont été grièvement blessées, mais leurs jours ne sont pas en danger. Dans le reste de l'actualité, à l'étranger, au moins un mort et des dizaines de blessés après un séisme de magnitude 7,1 au Japon. De nombreuses victimes se retrouvent piégées dans un centre commercial qui s'est effondré. Une alerte au tsunami a été déclenchée avant d'être finalement levée par les autorités. Donald Trump affirme que l'Iran n'aura jamais l'arme nucléaire. Une déclaration quelques heures avant son entrevue avec Benjamin Netanyahou qui vient de se terminer. C'est la première fois que le Premier ministre israélien est reçu à Washington depuis le début de la guerre au Moyen-Orient. Une réunion jugée positive et productive par la Maison-Blanche. Et puis en cyclisme, après sa très belle quatrième place sur le Tour de France, Paul Sexa s'intègre le top 5 du classement mondial de l'UCI. Classement toujours dominé par Tadej Pogacar qui a désormais un nouveau dauphin, le Belge Remco Evenepoel qui devance le Danois Jonas Vingegaard. Très bonne soirée à notre écoute.

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1: Bonsoir, bonsoir à tous. La situation s'améliore dans le Var. Après 8 jours de mobilisation sans relâche des pompiers, le feu du Gros Bessillon est officiellement fixé, annonce ce soir la préfecture. Il a parcouru 4800 hectares dans le secteur de Pontevès. Pendant ce temps, en Gironde, le feu est stabilisé mais toujours pas fixé. La préfète Sophie Broca s'est exprimée en début de soirée pour faire le point sur la situation.
2: Le feu est toujours stabilisé, n'est pas fixé, mais ça veut dire qu'il ne progresse pas. On a eu aujourd'hui 14 reprises de feu. C'est très important sur des zones qui avaient déjà été parcourues par le feu. Et donc, par exemple, à Lacanau, ce matin, nous avons procédé, vous le savez, à l'évacuation des campings qui sont des habitats plus fragiles avec 4000 personnes. Il y a un nouveau feu au Barp qui est en cours de traitement. Nous avons encore 2750 sapeurs-pompiers qui se relaient, qui se battent arbre à arbre. Et puis nous avons un pompier blessé en plus aujourd'hui, ce qui porte le nombre à 110.
1: Des pompiers dont le travail s'annonce encore plus compliqué demain avec le retour du vent et surtout des fortes chaleurs. Ce mercredi, la Gironde, les Landes et 14 autres départements de l'Est seront placés en vigilance orange canicule. Dans l'actualité également, les chiffres plutôt stables du chômage en France. Le nombre de demandeurs d'emploi sans activité augmente de 0,8% au deuxième trimestre 2026, avec une hausse plus marquée, notamment chez les jeunes, selon le ministère du Travail. Un peu d'air pour Okaïdi, le spécialiste des vêtements pour enfants annonce sa sortie de redressement judiciaire après validation par le tribunal d'un plan de continuation au prix d'une transformation profonde. Cela passera par la suppression de 244 postes et la fermeture de 57 magasins. Et puis un mot de foot, Kylian Mbappé souhaite la bienvenue à Zinedine Zidane. Le légendaire numéro 10 des Bleus a été officiellement nommé sélectionneur de l'équipe de France. Il présentera son staff début septembre et disputera son premier match le 25. Ce sera en Ligue des Nations face à la Turquie. Très bonne soirée à tous.

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1: Bonsoir à tous, 16 départements placés ce mercredi en vigilance orange canicule. Toutes les régions seront concernées par un danger feu élevé, indique également Météo France pour cette journée qui s'annonce comme la plus chaude et la plus sèche de la semaine. Pas moins de 14 reprises de feu ont été enregistrées aujourd'hui en Gironde sur des zones déjà touchées par les incendies. Le feu ne progresse plus, mais il n'est toujours pas fixé. Pendant ce temps, la situation s'améliore dans le Var après 8 jours de mobilisation sans relâche des pompiers. Le feu du Gros Bessillon est officiellement fixé. Il a parcouru 4800 hectares dans le secteur de Pontevès. Un homme de 23 ans a été mis en examen et placé en détention ce mardi, soupçonné d'une dizaine de départs de feu volontaires dans le département. Au total, 184 personnes ont été interpellées depuis le début des incendies dans toute la France, selon le ministre de l'Intérieur, Laurent Nunez. Un homme de 51 ans tué dans l'incendie d'un immeuble à Paris. Le feu s'est déclaré vers 17h ce mardi au 4e étage de ce bâtiment du quartier Notre-Dame-des-Champs dans le 6e arrondissement. L'origine du sinistre n'est pour le moment pas connue. Des plages privées et des boîtes de nuit dans le viseur d'SOS Racisme. Une plage sur 6 et un club sur 3 appliquent des discriminations raciales selon l'association qui vient de mener une vaste enquête sur la Méditerranée. Elle appelle les pouvoirs publics à agir en rappelant notamment aux professionnels leurs obligations légales ainsi qu'en renforçant les sanctions. Leur prolongation d'une semaine n'aura pas changé grand-chose. Un bilan décevant pour les soldes d'été plombés par la canicule et qui se sont achevés ce mardi. Selon une note publiée lundi par l'Institut français de la mode, les ventes ont en moyenne baissé de 1,3% en valeur lors des 4 premières semaines de soldes en comparaison avec 2025. Et puis c'est l'un des films les plus attendus de l'été. Après 5 années d'absence sur grand écran, Spider-Man fait son grand retour ce mercredi au cinéma avec la sortie de Brand New Day, le dernier opus de la franchise Marvel. Très bonne soirée à tous.